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3: Très bon réveil à l'écoute d'Évasion, 5h du matin, c'est le grand réveil, nous sommes ensemble jusqu'à 9h30. On écoute Miley Cyrus tout de suite.
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0: 5h07 sur Évasion.
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0: Et oui, nous sommes là jusqu'à 9h30 avec 1 500 € à vous faire gagner en ce moment dans le 10 secondes chrono. On en reparlera tout à l'heure. Aujourd'hui, nous fêtons les Audrey et l'anniversaire de Secret Story qui a 19 ans. Première diffusion, et bah c'était un 23 juin 2007. Bon anniversaire également au premier jeu Sonic apparu il y a 35 ans en 91 à la chanteuse Duffy, 42 ans, et à Zinedine Zidane, à 54 ans ce matin. Pour souhaiter l'anniversaire de quelqu'un, vous allez sur évasionfm.com. On en reparlera tout à l'heure. Voici Charlotte Cardin, bon réveil.

0: Bienvenue sur Évasion, très bon début de journée. Dans un instant, Taylor Swift. La météo de ce mardi, il va encore faire très beau avec un ciel bien bleu. 25 à 27 ce matin, 25 pour la Picardie, 27 pour Paris. 26 sur Amiens dans la journée, 30 sur la région parisienne. Taylor Swift comme promis, et l'horoscope va arriver aussi.
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0: 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Mais il est jamais trop tôt pour s'inscrire à suivre Shakira et l'horoscope avant 6h du matin. Quelques idées sorties aussi.
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2: Un festival, 15 spectacles et 12 communes. Le festival Par Hasard voit les choses en grand. La communauté d'agglomération Paris-Vallée de la Marne renouvelle son festival itinérant à travers son territoire à partir de vendredi et jusqu'au 4 juillet. 38 représentations sont programmées à Chelles, Brou-sur-Chantraine, Pont-au-Combeau ou encore Vers-sur-Marne avec du cirque, de la danse, du théâtre de rue, de la musique et même du street art. 15 spectacles au total et tous sont gratuits. Pour connaître en détail les dates et lieux de ce festival itinérant, rendez-vous sur le site aglo-pvm.fr. Une soirée rythmée samedi avec la 3e édition du Hurken Jazz Festival à Auxerre. Le trio Sesma, Joanne et Iruri Morard et son jazzmano chaufferont le stade Micheline Ostermeyer à partir de 17h. Suivront Cecilia and the Connie Kings, Hop Hop Hop Crew et enfin Zazouzaz pour vous faire vibrer au son des univers jazz, mais aussi blues, groove, swing et funk. De quoi vivre de beaux moments inoubliables et rythmés. L'entrée est libre et vous trouverez aussi sur place des food trucks pour vous restaurer et un village du terroir. Bonne sortie.

0: Le nouveau Angèle sur Évasion avec What You Want et avec Justice. C'est un des moments que vous attendez le plus chaque jour et que vous retrouvez sur évasionfm.com si vous le loupez. C'est l'horoscope. L'horoscope de ce mardi, c'est maintenant avec Émilie.
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0: Bélier.
3: Le calme de votre foyer vous apporte une grande paix intérieure.
0: Taureau.
3: Vos choix audacieux portent leurs fruits.
0: Gémeaux.
3: Votre confiance en vous permet de déplacer des montagnes.
0: Cancer.
3: Un flirt sans prise de tête se profile à l'horizon.
0: Les lions.
3: Un succès professionnel s'offre à vous sans difficulté.
0: Les vierges.
3: Les projets à deux consolident votre couple.
0: Et voici le signe du jour, les balances.
3: Les échanges avec vos contacts ouvrent de nouvelles portes.
0: Scorpion.
3: Votre provocation risque de froisser l'élu de votre cœur.
0: Sagittaire.
3: Une promotion professionnelle se rapproche à grands pas.
0: Capricorne.
3: Le dialogue permet d'éviter les non-dits à la maison.
0: Les Verseaux.
3: Une remise en question s'avère indispensable pour progresser.
0: Et enfin les poissons.
3: La chance vous accompagne dans tous vos déplacements.
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0: Vous écoutez Évasion, bienvenue, bonjour. À suivre à 6h, les infos, la météo. David Guetta, d'ici là, qui a rempli le Stade de France. Un peu comme Bruno Mars aussi, ça c'était ce week-end qui vient de se terminer. Que d'événements en ce moment. Et vous retrouvez des images sur nos réseaux Évasion.
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2: C'est le grand réveil sur Évasion. Bienvenue, bonjour, 6h du matin. Nous sommes ensemble jusqu'à 9h30. Bruno Mars, dans un instant, juste après les infos et la météo de ce mardi.
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5: Brice Charrier. Bonjour Brice.
6: Bonjour à tous. Encore plus de départements en vigilance rouge canicule qu'hier. On a passé la barre des 50. En plus de l'Île-de-France, toute la moitié ouest est touchée. Et cela va de l'autre côté jusqu'en Côte d'Or et dans la Marne. Plus de 90% de la population française se trouve aujourd'hui sous vigilance orange ou rouge. Hier, plusieurs records de chaleur ont encore été battus, dépassant les 40 degrés. Journée la plus chaude de l'histoire pour un mois de juin en France. Une noyade supplémentaire est aussi à déplorer. Un homme de 66 ans dans les Pyrénées-Orientales. La circulation des trains a été très perturbée dans le secteur de Bordeaux. Enfin, une nouvelle cellule interministérielle de crise se réunira ce matin. Le réexamen de 70 000 plaintes ordonnées par le ministre de la Justice semble porter ses fruits après le scandale de l'affaire Liana. 134 personnes ont été placées en détention provisoire et il y a eu aussi de très nombreuses gardes à vue. Le gouvernement pense tenir les délais fixés au 14 juillet et estime que les 70 000 réexamens seront même dépassés. Concernant l'affaire Liana en elle-même, Gérald Darmanin annonce une enquête administrative et sanctionne un magistrat. Le ministre de l'Intérieur, Laurent Nunez, demande lui la mutation de deux gendarmes. Et puis le gouvernement va proposer que les violeurs en série de mineurs puissent être condamnés à la réclusion criminelle à perpétuité. 268 personnes ont été interpellées dans le cadre de la fête de la musique dans toute la France et 185 placées en garde à vue. Le ministre de l'Intérieur se félicite qu'aucun débordement majeur n'ait été à déplorer. Ebra lance un plan de départ volontaire pour réduire ses effectifs de 10%. La direction du groupe de presse régionale de l'Est de la France, détenue par le Crédit Mutuel, compte supprimer 400 postes sur 3200. Elle annonce vouloir automatiser certaines tâches et accélérer la transition vers le numérique pour atteindre l'équilibre financier d'ici à 2028. Les syndicats s'inquiètent des conditions de travail à venir et du déploiement de l'intelligence artificielle. L'historien et résistant Marc Bloch fait son entrée au Panthéon ce soir. La cérémonie intervient 82 ans après sa mort. Il avait été torturé puis exécuté par la Gestapo en 1944. Enfin, l'équipe de France de football qualifiée pour les 16e de finale de la Coupe du Monde grâce à son succès 3-0 cette nuit contre l'Irak avec encore deux buts de Kylian Mbappé. Une rencontre interrompue 2 heures à cause des orages. Voilà pour l'info, tout de suite la météo.
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5: C'est une journée encore bien chaude qui nous attend aujourd'hui. Je vous rappelle que la Seine-et-Marne fait partie de ces départements en vigilance rouge, comme une bonne partie du pays. On commence justement cette matinée avec près de 31 degrés à La Ferté-Gaucher. On attend 31 également près de Coulommiers. Dans l'après-midi, les températures vont continuer d'augmenter jusqu'à 36 degrés attendus à Mitry-Maury. On attend 36 à Clé-Souilly, 35 près de Meaux ou encore 36 à Chelles. Belle journée à tous sur Évasion.
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2: 16h30, très bon début de mardi à l'écoute d'Évasion. 1 500 € à vous faire gagner avant la fin de l'émission. Ce sera dans le 10 secondes chrono. Inscription Évasion par SMS au 71036. Voici Bruno Mars. Les anniversaires du jour juste après.

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1: Bonjour, bienvenue et très bon réveil en ce mardi 23 juin.
2: Et salut à tous, j'espère que vous n'avez pas très chaud parce qu'ici, on crève de chaud.
1: Et la clim, Émilie ?
2: Il y a la clim, mais j'ai quand même chaud.
1: Oh non, c'est que le début. Bon, c'est que le début. Toute la semaine, c'est comme ça.
2: Oui, mais c'est pas grave, on va se motiver ensemble, on va essayer de se rafraîchir avec plein de bonne musique, ça va le faire.
1: D'accord, très bien. Ça va sinon ?
2: Sinon, ça va.
1: Ok, bah c'est super. On est le 23 juin du coup aujourd'hui.
2: Oui, déjà. Alors aujourd'hui, on va fêter justement la fête du jour. Ce sont les Audrey. Alors bonne fête à vous toutes. C'est un 23 juin 2007 que la première saison de Secret Story est arrivée sur TF1. Alors très beau clin d'œil puisque ça recommence ce soir en deuxième partie de soirée, toujours sur TF1 et cette fois-ci après la finale de Koh-Lanta.
1: Ça, c'est bien ça.
2: C'est super cool. Très beau clin d'œil.
1: Ça fait 132 ans que les Jeux Olympiques ont été remodernisés en 1894 et le premier jeu Sonic est apparu il y a 35 ans, en 1991.
2: Waouh, déjà.
1: Ouais.
2: J'en avais, mais peut-être pas celui de 1991. On fête ensuite l'anniversaire de deux filles aujourd'hui, 42 ans. Et il sera peut-être le futur sélectionneur de l'équipe de France, Zinedine Zidane, à 54 ans aujourd'hui.
1: Et puis on a Patrick Vieira, un de ses collègues qui fête ses 50 ans. Yann Tiersen, la musique d'Amélie Poulain, 56 ans. Encore Elisabeth de Marcy.
2: Alors elle a un message à faire passer. Elle dit « Je souhaite un super anniversaire à mon fils Bastien. Je pense fort à toi. J'espère que tu m'entends de là où tu es. »
1: Eh ben, voilà.
2: Mais je pense dans la voiture,
1: Ok, et puis Daniel de Juvisy aussi nous a écrit.
2: Daniel de Juvisy, un message pour sa femme Florence. Joyeux anniversaire à ma super femme que j'aime très très fort. C'est très mignon vos petits messages. Si jamais vous en avez d'autres à faire passer, je vous le rappelle, evasionfm.com. On essaye de tout lire le matin à l'antenne.
1: Eh ben, n'hésitez pas. Je rappelle que c'est la finale de Koh-Lanta ce soir.
2: Exactement.
1: Allez, on en reparlera dans la matinée. Une actu en plus dans un instant.
2: Oui, vous allez voir, elle va être très surprenante.
1: Ok. Waouh, suspense.
2: Très suspense.
1: Ce sera après Ed Sheeran et Martin Garrix, il est 6h12.

0: Vous écoutez Évasion, il est 6h15 et on vous souhaite un excellent début de matinée. Aérez maintenant si vous pouvez.
1: Exactement, aérez dès que vous pouvez, puis après fermez très très vite vos volets et restez dans le noir.
0: J'ai laissé ouvrir les fenêtres là en partant, je sais pas, en rentrant tout à l'heure s'il va faire chaud.
1: Ça va dépendre à quelle heure tu vas rentrer.
0: Exactement, nous sommes mardi, bienvenue, une actu en plus.
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1: Incroyable mais vrai, les koalas ont des empreintes digitales identiques aux nôtres. Alors si ça peut faire rigoler sur le papier que le dessin de leur doigt est si proche du nôtre, le problème c'est qu'il peut tromper la police scientifique. C'est déjà arrivé, même au microscope, la différence avec une empreinte humaine reste très difficile à faire. Improbable.
0: Donc quelqu'un peut se faire inculper à cause d'un koala?
1: Exactement, ou un koala à l'inverse peut se faire inculper à cause de quelqu'un.
0: C'est comme ton clone mais en animal.
1: Après vous tapez la patte, c'est marrant.
0: C'est lui qui va en prison, ça me va très bien. Alex Warren dans un instant. Incroyable cette info.
1: Oui.
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0: Alejandro, Lady Gaga, 6h28 déjà sur Évasion. Bonjour, bon réveil, bon matin.
1: J'espère que tout le monde va bien, hydratez-vous, ça va vraiment être la règle d'or aujourd'hui.
0: Exactement, la canicule continue toute la semaine et tu en parles dans la météo.
1: Oui, et elle est vraiment très très chaude cette météo.
0: Allez, c'est dans 3 minutes après de Kid Laroi, Justin Bieber, courage Amélie. Voici quelques idées sorties, bande de fous.
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3: Pour bien démarrer la saison estivale, Saint-Souplet organise sa fête de l'été samedi dans le parc de la mairie. Dès midi, vous pourrez vous installer sur les tables disséminées dans tout le parc pour pique-niquer. Vous pourrez apporter votre repas ou vous fournir auprès des stands sur place. Le trio Sugar Love assurera l'animation musicale, puis l'association des parents d'élèves organisera une kermesse pour les plus jeunes, suivie de démonstrations de danse à partir de 15h. La fête de la musique prendra le relais à 18h avec notamment la compagnie Music Hall. La soirée s'achèvera par le bûcher de la Saint-Jean et un set DJ et c'est gratuit. L'aérodrome de Moesbly fait son cinéma ce samedi. Le site d'Ille-et-Vilnois va se transformer en salle de ciné géante à partir de 13h. Les plus jeunes pourront voir ou revoir le long métrage d'animation des studios Disney Planes. Des jeux les attendent aussi toute l'après-midi. Les plus curieux pourront s'offrir un baptême de l'air et découvrir le pays de Mo vu du ciel. Le groupe All for the Fun se produira ensuite à 20h sur le tarmac où seront également installés des food trucks. Et pour finir en beauté, le film First Man sur les premiers pas de l'homme sur la lune sera projeté en plein air à 22h30. L'entrée et le parking sont gratuits. Bonne sortie avec Évasion.

0: Michael Laroy, Justin Bieber sur Évasion.
1: Et ça continue en musique, vous allez le droit, vous allez avoir le droit à un nouveau duo, Jake et Carla également sur Évasion.
0: Juste après, les infos, le météo.
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3: Brice Charrier. Bonjour Brice.
4: Bonjour à tous. Encore plus de départements en vigilance rouge canicule qu'hier et parmi eux toujours la Seine-et-Marne. On a passé la barre des 50 territoires concernés. En plus de l'Île-de-France, toute la moitié ouest est touchée et cela va de l'autre côté jusqu'en Côte d'Or et dans la Marne. Plus de 90% de la population française se trouve aujourd'hui sous vigilance orange ou rouge. Hier, plusieurs records de chaleur ont encore été battus, dépassant les 40 degrés. Journée la plus chaude de l'histoire pour un mois de juin en France. Une noyade supplémentaire est aussi à déplorer. Un homme de 66 ans dans les Pyrénées-Orientales, dans le 77, en plus des deux survenus le week-end dernier, dont une à Lagny-sur-Marne. Un homme était aux dernières nouvelles toujours dans un état critique après s'être lui aussi noyé à Champs-sur-Marne hier matin. Enfin, une nouvelle cellule interministérielle de crise se réunira ce matin. Le réexamen de 70 000 plaintes ordonnées par le ministre de la Justice semble porter ses fruits après le scandale de l'affaire Liana. 134 personnes ont été placées en détention provisoire et il y a eu aussi de très nombreuses gardes à vue. Le gouvernement pense tenir les délais fixés au 14 juillet et estime que les 70 000 réexamens seront même dépassés. Concernant l'affaire Liana en elle-même, Gérald Darmanin annonce une enquête administrative et sanctionne un magistrat. Le ministre de l'Intérieur, Laurent Nunez, demande lui la mutation de deux gendarmes. Et puis le gouvernement va proposer que les violeurs en série de mineurs puissent être condamnés à la réclusion criminelle à perpétuité. Le centre AFPA de Champs-sur-Marne ouvrira ses portes au public demain dans le cadre d'une opération menée sur l'ensemble de la région. L'AFPA est l'Agence nationale pour la formation professionnelle des adultes. Les visiteurs pourront découvrir de nombreux métiers et s'informer sur les offres de formation disponibles dans les secteurs qui recrutent. Les personnes à la recherche d'une qualification, d'une reconversion, d'un contrat en alternance ou d'un accompagnement personnalisé pourront rencontrer des stagiaires et des formateurs. Près de 73% des stagiaires formés à l'AFPA trouvent un emploi dans les 6 mois suivant la fin de leur formation. Et puis l'équipe de France de football qualifiée pour les 16e de finale de la Coupe du Monde grâce à son succès 3-0 cette nuit contre l'Irak avec encore 2 buts de Kylian Mbappé et un Ousmane Dembélé. Une rencontre interrompue 2 heures à cause des orages. Prochain match pour les Bleus, ce sera vendredi contre la Norvège. Il sera décisif pour la première place du groupe et la suite du parcours. Voilà pour l'info, tout de suite la météo.
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1: C'est une journée encore bien chaude qui nous attend aujourd'hui. Je vous rappelle que

0: Who's Bad, Michael Jackson sur Évasion. On vous conseille évidemment le biopic Michael qui est très très bien.
1: Oui, et pour une fois, Mathieu a été au cinéma, il l'a vu. C'est un grand moment, c'est pour ça qu'il y a la canicule.
0: Tu sais pourquoi je vais au cinéma?
1: Pourquoi?
0: Parce que c'est climatisé.
1: Ah, c'est pour ça.
0: Bien sûr, je suis allé voir tous les films. Disclosure Day, on y va. Dernier Star Wars aussi.
1: Waouh.
0: Moins bien, mais bon, chacun ses goûts. 6h42, Taylor Swift dans un instant.
1: Allez, on fait comme ça.
0: Après l'horoscope.
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0: Bélier.
1: Le calme dans votre foyer vous apporte une grande paix intérieure.
0: Taureau.
1: Vos choix audacieux portent leurs fruits.
0: Gémeaux.
1: Votre confiance en vous permet de déplacer des montagnes.
0: Cancer.
1: Un flirt sans prise de tête se profile à l'horizon.
0: Les lions.
1: Un succès professionnel s'offre à vous sans difficulté.
0: Les vierges.
1: Les projets à deux consolident votre couple.
0: Et voici le signe du jour, les balances.
1: Les échanges avec vos contacts ouvrent de nouvelles portes.
0: Scorpion.
1: Votre provocation risque de froisser l'élu de votre cœur.
0: Sagittaire.
1: Une promotion professionnelle se rapproche à grands pas.
0: Capricorne.
1: Le dialogue permet d'éviter les non-dits à la maison.
0: Les Verseaux.
1: Une remise en question s'avère indispensable pour progresser.
0: Et enfin les poissons.
1: La chance vous accompagne dans tous vos déplacements.
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0: Taylor Swift sur Évasion, 6h46. On espère que vous avez passé un bon début de semaine.
1: Exactement, même avec cette chaleur, c'est pas grave. On s'hydrate, on essaye de rester de bonne humeur parce que c'est vrai que ça joue un peu sur les nerfs, la chaleur.
0: Tu sais qu'il y a des gens qui font des jeux sous la chaleur. Ce jeu, c'est Koh-Lanta. Et c'est ce soir.
1: Oui, bah c'est la finale en plus ce soir. Oh, très important. Fou. Ouais, je suis Team Clarisse, voilà.
0: Ah bah voilà. Dites-nous votre team en commentaire. On écoute Tame Impala dans un instant. C'est frais, c'est parfait pour ce matin. C'est sur Évasion, 6h46.
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1: On recherche un mécanicien expérimenté à Varède pour un garage Renault. Vous êtes passionné par l'automobile, rigoureux, alors n'hésitez plus. Cette offre est peut-être faite pour vous. Rejoignez une équipe dynamique et participez à son développement en téléphonant rapidement au numéro suivant, le 01 64 33 18 21. Un centre de santé pluridisciplinaire situé à Meaux recrute une secrétaire médicale en CDI afin de renforcer son équipe administrative. Vous assurez l'accueil des patients, la gestion des rendez-vous, le suivi des dossiers médicaux et la coordination avec les praticiens. Une expérience dans le domaine médical est demandée. Alors si jamais vous êtes intéressé, que vous êtes disponible rapidement, je vous invite à téléphoner au 09 72 72 39 49.
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1: Exactement, par SMS. On en reparlera tout à l'heure. Voici Freya Ridings. Bon réveil.

0: Nina Ridings sur Évasion à 7h, les infos.
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8: Il est 7h et c'est Naïka que vous allez retrouver dans quelques instants.
0: Juste après les infos, la météo, allez, bon courage pour ce mardi.
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8: Brice Charrier. Bonjour Brice.
10: Bonjour à tous. Encore plus de départements en vigilance rouge canicule qu'hier. Et parmi eux, toujours la Seine-et-Marne. On a passé la barre des 50 territoires concernés. En plus de l'Île-de-France, toute la moitié ouest est touchée. Et cela va de l'autre côté jusqu'en Côte d'Or et dans la Marne. Plus de 90% de la population française se trouve aujourd'hui sous vigilance orange ou rouge. Hier, plusieurs records de chaleur ont encore été battus, dépassant les 40 degrés. Journée la plus chaude de l'histoire pour un mois de juin en France. Une noyade supplémentaire est aussi à déplorer. Un homme de 66 ans dans les Pyrénées-Orientales, dans le 77, en plus des deux survenus le week-end dernier, dont une à Lagny-sur-Marne. Un homme était aux dernières nouvelles toujours dans un état critique après s'être lui aussi noyé à Champs-sur-Marne hier matin. Enfin, une nouvelle cellule interministérielle de crise se réunira ce matin. Le réexamen de 70 000 plaintes ordonnées par le ministre de la Justice semble porter ses fruits après le scandale de l'affaire Liana. 134 personnes ont été placées en détention provisoire et il y a eu aussi de très nombreuses gardes à vue. Le gouvernement pense tenir les délais fixés au 14 juillet et estime que les 70 000 réexamens seront même dépassés. Concernant l'affaire Liana en elle-même, Gérald Darmanin annonce une enquête administrative et sanctionne un magistrat. Le ministre de l'Intérieur, Laurent Nunez, demande lui la mutation de deux gendarmes. Et puis le gouvernement va proposer que les violeurs en série de mineurs puissent être condamnés à la réclusion criminelle à perpétuité. Le centre AFPA de Champs-sur-Marne ouvrira ses portes au public demain dans le cadre d'une opération menée sur l'ensemble de la région. L'AFPA est l'Agence nationale pour la formation professionnelle des adultes. Les visiteurs pourront découvrir de nombreux métiers et s'informer sur les offres de formation disponibles dans les secteurs qui recrutent. Les personnes à la recherche d'une qualification, d'une reconversion, d'un contrat en alternance ou d'un accompagnement personnalisé pourront rencontrer des stagiaires et des formateurs. Près de 73% des stagiaires formés à l'AFPA trouvent un emploi dans les 6 mois suivant la fin de leur formation. Et puis l'équipe de France de football qualifiée pour les 16e de finale de la Coupe du Monde grâce à son succès 3-0 cette nuit contre l'Irak, avec encore 2 buts de Kylian Mbappé et 1 d'Ousmane Dembélé. Une rencontre interrompue 2 heures à cause des orages. Prochain match pour les Bleus, ce sera vendredi contre la Norvège. Il sera décisif pour la première place du groupe et la suite du parcours. Voilà pour l'info, tout de suite la météo.
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8: C'est une journée encore bien chaude qui nous attend aujourd'hui. Je vous rappelle que la Seine-et-Marne fait partie de ces départements en vigilance rouge, comme une bonne partie du pays. On commence justement cette matinée avec près de 31 degrés à La Ferté-Gaucher. On attend 31 également près de Coulommiers. Dans l'après-midi, les températures vont continuer d'augmenter jusqu'à 36 degrés attendus à Mitry-Mory. On attend 36 à Clé-Souilly, 35 près de Meaux, ou encore 36 à Chelles. Belle journée à tous sur Évasion.
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8: Il est 7h03. Purple Disco Machine dans quelques instants sur Évasion.
0: Juste après Naïka, One Truck Man et les anniversaires du jour. EvasionFM.com pour les souhaiter. Bonne matinée.

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2: Nous sommes bel et bien là, mardi 23 juin et 7h10 ce matin, bienvenue sur Évasion.
3: Et oui, on est ravis de vous retrouver tous les deux ensemble. On commence avec la fête du jour. Bonne fête à toutes les Audrey. Et c'est un 23 juin 2007 que la première saison de Secret Story est arrivée sur TF1. Très beau clin d'œil puisque ça recommence ce soir sur TF1 en deuxième partie de soirée.
2: Après Koh-Lanta ?
3: Juste après la finale de Koh-Lanta, on va pas dormir.
2: Quelle soirée de dingue ! Ce sont aussi les 132 ans des Jeux Olympiques qui ont été refaits finalement à la version moderne en 1894. Et le premier jeu vidéo Sonic est apparu il y a 35 ans déjà, c'était en 1991. Et c'était un personnage de chez Sega pour concurrencer Mario.
3: Exactement, mais c'est marrant parce que Sonic a tellement évolué en termes de graphisme, j'imagine que c'est pas du tout le même que le premier. On fête aussi l'anniversaire de Duffy aujourd'hui, 42 ans.
2: Histoire incroyable
3: que Mathieu vous racontera un jour en vidéo. Allez, je le jette sous
2: le bus.
3: Il sera peut-être le futur sélectionneur de l'équipe de France, Zinedine Zidane. Il a 54 ans aujourd'hui.
2: Son collègue Patrick Vieira, 50 ans. Yann Tiersen, qui a fait la musique d'Amélie Poulain, entre autres, fête ses 56 ans. Et sur cette très belle chanson, on va souhaiter un bon anniversaire à quelqu'un de la part d'Elisabeth de Marcy.
3: Elle souhaite un super anniversaire à son fils Bastien. Je pense fort à toi, j'espère que tu m'entends.
2: Et puis on a aussi un message de Daniel de Juvisy.
3: Oui, alors joyeux anniversaire à ma femme incroyable Florence. Je t'avais promis un bon repas, mais vu le temps, ça sera un pique-nique.
2: Ah.
3: Eh ben c'est pas plus mal Daniel, je te le dis.
2: Faites-le à l'ombre.
3: Faites-le à l'ombre, je fais tout.
2: Bah oui, ça va, oula, on enchaîne très très vite. On est en train de perdre Émilie. L'actu en plus quand même.
3: Oui, aux États-Unis, les supporters français ne cherchent pas que la victoire, vous allez voir.
2: D'accord, ouais, c'est suspense.
3: Ouais.
2: Ça sera après Joe qui nous vient justement des États-Unis.

0: Joe sur Évasion. 7h15, bienvenue, bonjour. On vous souhaite évidemment un excellent début de journée. On vous fait gagner 1 500 € avant 7h30 en jouant avec nous à 10 secondes chrono.
1: Exactement, on va d'ailleurs faire un 5 à la suite si jamais ça vous intéresse.
0: Ça c'est très très bien pour ça. Qu'est-ce qu'on fait Émilie? Comment on nous joint?
1: Eh ben vous inscrivez directement sur evasionfm.com. Vous avez cette solution-là déjà en premier.
0: Et puis sinon le SMS évasion. Pas SMS au 710-36, voici l'actu en plus.
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1: Aux États-Unis, les supporters français ne cherchent pas que la victoire. Certains tentent de trouver un personnage bien précis depuis leur arrivée, Xavier Dupont de Ligonnès.
0: Ah bon?
1: Improbable, des fans de l'équipe de France ont imprimé son visage sur un drapeau tricolore avec la phrase « Avez-vous vu cet homme ?» en écrit en anglais, évidemment. Un shérif du Texas avait lancé un appel à témoins, d'ailleurs au mois de mars, une femme affirmait l'avoir croisé en 2020. Bon, la police française reste sceptique face à cette piste. Et c'est vrai que ça devient quand même un running gag, alors que bon, l'histoire n'est pas marrante à la base.
0: Ah ouais, c'est fou quand même.
1: Ouais, donc bon.
0: Bah, il profite de la médiatisation, quoi.
1: Voilà, c'est ça. Et puis bon, le fait qu'apparemment il se serait échappé aux États-Unis, bah évidemment, ça relance toutes les rumeurs. Et puis il suffit que la Coupe du Monde soit là-bas pour que bon, bah ça prenne encore plus d'ampleur.
0: D'accord, très bien. Bah, c'est dingo. Dans un instant, elle nous vient aussi des États-Unis, c'est Miley Cyrus.
3: Un pur produit américain, puisque ses parents chantaient de la country.
0: Ah, son père, c'est un chanteur de country?
1: Mais oui, je sais.
0: Elle, c'était déjà Disney. Enfin bon, tu sais tout sur Miley, c'est vrai. 7h16.
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3: Et oui, et c'est Gaëlle du Blanc-Ménil qui tente sa chance ce matin. Bonjour Gaëlle.
4: Bonjour.
3: Ça va ?
4: Très bien, et vous ?
3: Eh bien très bien, on est content de jouer avec toi, pas trop chaud ce matin.
4: Un petit peu, mais ça va encore, il fait encore deux.
3: Oui, t'as raison, ouais, c'est en 27, heureusement, tu me diras.
2: Oui. Que fais-tu si tu gagnes les 1 500 €?
4: Je pense que je pars en vacances.
3: Ah bah tu fais bien, t'as bien raison.
4: Oui, je pars en vacances, je pense.
2: Très très bonne idée, on va jouer. 10 secondes chrono, tu vas avoir 10 secondes pour répondre. Quel est le jeu ce matin, Émilie?
3: Alors Gaëlle, attention, ce matin, il va falloir que tu trouves 5 candidats de télé-réalité. C'est parti.
4: D'accord. Alors, Amélie Mitten.
3: Oui.
4: Loana.
3: Oui.
4: Nabila.
3: Oui, plus que deux.
4: Kamel Djibaoui.
3: Oui, oui.
4: Et Bruno Bonnery.
3: Allez, c'est bon.
2: Waouh!
3: Attends, mais bravo. Alors, si je les ai, mais Gaëlle, t'as des rêves parce qu'ils sont un peu anciens, mais très bien. Très, très
4: ouais,
3: bien.
4: Parce que oui. Je m'étais un peu préparée, on s'est dit en cas où, je ne sais pas. Mais
3: oui.
4: Super.
2: Oui. Nickel. Bon, bah voilà. Écoute, rendez-vous pour la finale. Bonne journée à toi.
4: Merci beaucoup, bonne journée à vous, à très bientôt.
3: Merci Gaëlle, merci, bisous.
4: Merci, au revoir.
3: Au revoir.
2: On joue tout à l'heure à 8h25, évasion par SMS au 7-10-36 pour vous inscrire exactement comme Gaëlle. On joue tout à l'heure, voici Dua Lipa, les infos juste après, 7h28 sur Évasion.

0: Dualipa Dance the Night sur Évasion, à suivre l'horoscope de ce mardi 23 juin. Et puis toujours plus de tubes.
1: Oui, ce qu'on peut vous prédire par contre, c'est qu'il va faire très chaud.
0: Ah ouais, la météo elle arrive dans un instant après les infos.
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1: Brice Charrier. Bonjour Brice.
3: Bonjour à tous. Encore plus de départements en vigilance rouge canicule qu'hier et parmi eux toujours la Seine-et-Marne. On a passé la barre des 50 territoires concernés. En plus de l'Île-de-France, toute la moitié ouest est touchée et cela va de l'autre côté jusqu'en Côte d'Or et dans la Marne. Plus de 90% de la population française se trouve aujourd'hui sous vigilance orange ou rouge. Hier, plusieurs records de chaleur ont encore été battus, dépassant les 40 degrés. Journée la plus chaude de l'histoire pour un mois de juin en France. Une noyade supplémentaire est aussi à déplorer. Un homme de 66 ans dans les Pyrénées-Orientales, dans le 77, en plus des deux survenus le week-end dernier, dont une à Lagny-sur-Marne. Un homme était aux dernières nouvelles toujours dans un état critique après s'être lui aussi noyé à Champs-sur-Marne hier matin. Enfin, une nouvelle cellule interministérielle de crise se réunira ce matin. Le réexamen de 70 000 plaintes ordonnées par le ministre de la Justice semble porter ses fruits après le scandale de l'affaire Liana. 134 personnes ont été placées en détention provisoire et il y a eu aussi de très nombreuses gardes à vue. Le gouvernement pense tenir les délais fixés au 14 juillet et estime que les 70 000 réexamens seront même dépassés. Concernant l'affaire Liana en elle-même, Gérald Darmanin annonce une enquête administrative et sanctionne un magistrat. Le ministre de l'Intérieur, Laurent Nunez, demande lui la mutation de deux gendarmes. Et puis le gouvernement va proposer que les violeurs en série de mineurs puissent être condamnés à la réclusion criminelle à perpétuité. Le centre AFPA de Champs-sur-Marne ouvrira ses portes au public demain dans le cadre d'une opération menée sur l'ensemble de la région. L'AFPA est l'Agence nationale pour la formation professionnelle des adultes. Les visiteurs pourront découvrir de nombreux métiers et s'informer sur les offres de formation disponibles dans les secteurs qui recrutent. Les personnes à la recherche d'une qualification, d'une reconversion, d'un contrat en alternance ou d'un accompagnement personnalisé pourront rencontrer des stagiaires et des formateurs. Près de 73% des stagiaires formés à l'AFPA trouvent un emploi dans les 6 mois suivant la fin de leur formation. Et puis l'équipe de France de football qualifiée pour les 16e de finale de la Coupe du Monde grâce à son succès 3-0 cette nuit contre l'Irak avec encore 2 buts de Kylian Mbappé et 1 d'Ousmane Dembélé. Une rencontre interrompue 2 heures à cause des orages. Prochain match pour les Bleus, ce sera vendredi contre la Norvège. Il sera décisif pour la première place du groupe et la suite du parcours. Voilà pour l'info, tout de suite la météo.
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1: C'est une journée encore bien chaude qui nous attend aujourd'hui. Je vous rappelle que la Seine-et-Marne fait partie de ces départements en vigilance rouge, comme une bonne partie du pays. On commence justement cette matinée avec près de 31 degrés à La Ferté-Gaucher. On attend 31 également près de Coulommiers. Dans l'après-midi, les températures vont continuer d'augmenter jusqu'à 36 degrés attendus à Mitry-Maury. On attend 36 à Clé-Souilly, 35 près de Meaux ou encore 36 à Chelles. Belle journée à tous sur Évasion.
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0: Allez, bonne journée.
1: Il est 7h34. C'est Damiano David que vous retrouvez tout de suite sur Évasion.
0: Ça va nous rafraîchir un petit peu. Mardi 23 juin. Bienvenue. L'horoscope aussi va pas tarder.

0: sur Évasion, bienvenue, 7h41 et nous sommes bien mardi 23 juin.
1: Et oui, ça continue en musique, on a décidé Théodora qu'on a vu à Paris justement pour la fête de la musique. Je ne sais pas si vous y étiez, si vous y avez survécu surtout.
0: Ouais, tu m'étonnes. On va en reparler, ça sera juste après l'horoscope.
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0: Bélier.
1: Le calme dans votre foyer vous apporte une grande paix intérieure.
0: Taureau.
1: Vos choix audacieux portent leurs fruits.
0: Gémeaux.
1: Votre confiance en vous permet de déplacer des montagnes.
0: Cancer.
1: Un flirt sans prise de tête se profile à l'horizon.
0: Les lions.
1: Un succès professionnel s'offre à vous sans difficulté.
0: Les vierges.
1: Les projets à deux consolident votre couple.
0: Et voici le signe du jour, les balances.
1: Les échanges avec vos contacts ouvrent de nouvelles portes.
0: Scorpion.
1: Votre provocation risque de froisser l'élu de votre cœur.
0: Sagittaire.
1: Une promotion professionnelle se rapproche à grands pas.
0: Capricorne.
1: Le dialogue permet d'éviter les non-dits à la maison.
0: Les Verseaux.
1: Une remise en question s'avère indispensable pour progresser.
0: Et enfin les Poissons.
1: La chance vous accompagne dans tous vos déplacements.
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0: Laura sur Évasion, 7h45. Bienvenue, bonjour et bon mardi 23 juin.
1: Et oui, il est temps de retrouver les petits messages que vous nous avez envoyés aujourd'hui.
2: Bah alors, ils sont bavards, les petits auditeurs.
1: Oui, on commence avec Emilien de Savigny-sur-Orge. Finale de Koh-Lanta ce soir, soirée barbecue à la maison.
2: Oh, wow.
1: Emilien, il y a de fortes chances pour que je vienne chez toi. Tina de Villabé, je suis restée éveillée très tard pour le match de l'équipe de France. Mes collègues vont me voir en mode zombie. Et oui, c'est vrai qu'il y a eu pas mal de problèmes là-bas, notamment les orages. Et du coup, ça a fini vraiment très, très, très, très tard.
0: Est-ce qu'ils vont vraiment le voir, ses collègues? Parce que j'ai l'impression que beaucoup restent à la maison avec la chaleur.
1: Ah oui, c'est vrai qu'il y a beaucoup de télétravail.
0: Ça dépend s'il y a la clim chez vous ou au travail.
1: Et puis ça dépend si c'est possible ou pas. Oui, parce que s'il y a la clim au travail, allez-y. Hein.
0: Là, alors là, les heures sup, pour ne pas les compter. Dans un instant, on écoute Taylor Swift sur Évasion. Allez, très bon début de journée, mardi 23 juin, 7h46.
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0: tout à l'heure suite sur Évasion, qu'on embrasse et qui va bientôt se marier. Oula, mais c'est dans 2 semaines.
1: Oui, bah, en fait, elle se marie quand l'été arrive. L'été est déjà arrivé, donc ça y est, on n'attend plus que son mariage finalement.
0: T'es invité, toi ?
1: Non, malheureusement, je ne l'ai pas reçu.
0: Je pense que j'ai perdu. Ouais, je sais pas, elle a dû.
1: Ouais, dommage.
0: Problème de la poste, là.
1: Ah, peut-être.
0: Attends, je vais les appeler. Appeler la poste. 7h55, écoutez, on vous souhaite évidemment un bon début de journée. On vous fait gagner 1 500 € tout à l'heure à 8h25.
1: Exactement, et s'il y en a bien qui a reçu l'invitation du mariage de Taylor Swift, c'est sûrement Ed Sheeran.
0: Peut-être même qui va chanter là-bas.
1: Oh, mais j'espère.
0: C'est Elton John qui avait chanté pour Dua Lipa.
1: Oh, ah oui, c'est vrai.
0: Ouais, ils ont fait un truc ensemble, du coup il a chanté pour son mariage.
1: C'est trop mignon.
0: Bah, c'est rigolo. Ed Sheeran, du coup, c'est maintenant ?
1: Oui, qu'on est ravis d'écouter, ça nous fait du bien.
0: Bad Habits, toujours plus de tubes sur Évasion, 7h56.

0: 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C'est ce que chantait Chiran et c'était sur Évasion. Dans un instant, les infos et David Guetta sur Évasion.
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0: 8h du matin, bienvenue sur Évasion.
7: Il est 8h, David Guetta qui arrive justement pour bien vous réveiller ce matin.
0: Après les infos et la météo, bon mardi.
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0: C'est avec Brice Charrier.
8: Bonjour à tous. Le plan de transport est à nouveau adapté ce mardi en Île-de-France à cause de la canicule. Afin de ménager les équipements sensibles aux variations de température, la région a donc décidé de supprimer des trains et de ralentir le trafic. Rassurez-vous, 9 trains sur 10 se sont quand même annoncés en moyenne sur l'ensemble des transiliens et pour les RER C, D et E. Quelques suppressions supplémentaires sont possibles au cours de la journée. Et puis la vitesse peut être réduite sur les RER A et B avec des conséquences sur leur fréquence. 54 départements, dont la Seine-et-Marne, sont en vigilance rouge canicule aujourd'hui. En plus de l'Île-de-France, toute la moitié ouest est touchée et cela va de l'autre côté jusqu'en Côte d'Or et dans la Marne. Plus de 90% de la population française se trouve aujourd'hui sous vigilance orange ou rouge. Hier, plusieurs records de chaleur ont encore été battus, dépassant les 40 degrés, journée la plus chaude de l'histoire pour un mois de juin en France. D'après une étude du CNRS, sans le changement climatique, les températures actuelles seraient 2 à 4 degrés plus fraîches en Europe de l'Ouest. Enfin, une nouvelle cellule interministérielle de crise se réunira ce matin. Le bilan des noyades en France depuis samedi dernier ne cesse de s'alourdir. On en déplore une vingtaine, annonce ce matin la ministre des Sports. Chiffre qui demande à être consolidé, précise Marina Ferrari. Ce n'est pas anodin, par des épisodes de canicule, d'aller se baigner dans des zones non surveillées, ajoute-t-elle. Un jeune homme de 19 ans est mort hier matin à la gare RER de Mitry-Mory. L'un de ses pieds s'est bloqué entre le train et le quai, et le malheureux a été traîné sur plusieurs dizaines de mètres. Plusieurs personnes ont essayé de l'aider avant que le RER ne reparte, mais en vain. Des proches de la victime étaient présents au moment du drame. Le centre AFPA de Champs-sur-Marne ouvrira ses portes au public demain, dans le cadre d'une opération menée sur l'ensemble de la région. L'AFPA est l'Agence nationale pour la formation professionnelle des adultes. Les visiteurs pourront découvrir de nombreux métiers et s'informer sur les offres de formation disponibles dans les secteurs qui recrutent. Près de 73% des stagiaires formés à l'AFPA trouvent un emploi dans les 6 mois suivant la fin de leur formation. Et puis l'équipe de France de football qualifiée pour les 16e de finale de la Coupe du Monde grâce à son succès 3-0 cette nuit contre l'Irak, avec encore 2 buts de Kylian Mbappé et 1 d'Ousmane Dembélé. Une rencontre interrompue 2 heures à cause des orages. Prochain match pour les Bleus vendredi contre la Norvège. Il sera décisif pour la première place du groupe et la suite du parcours.
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7: C'est une journée encore bien chaude qui nous attend aujourd'hui. Je vous rappelle que la Seine-et-Marne fait partie de ces départements en vigilance rouge, comme une bonne partie du pays. On commence justement cette matinée avec près de 31 degrés à La Ferté-Gaucher. On attend 31 également près de Coulommiers. Dans l'après-midi, les températures vont continuer d'augmenter jusqu'à 36 degrés attendus à Mitry-Mory. On attend 36 à Clé-Souilly, 35 près de Meaux ou encore 36 à Chelles. Belle journée à tous sur Évasion.
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0: Bonjour les petits amis.
7: Il est 8h03, David Guetta après le Stade de France, il est direction Évasion.
0: Ah bah toujours plus de tubes sur Évasion, bienvenue David.

0: Katy Perry sur Évasion.
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0: Il est 8h10, bonjour, bienvenue.
3: Et salut à tous, j'espère que vous avez bien dormi. Ça va être la question que vos collègues vont vous poser tous les matins.
0: Oh là là. La fameuse phrase « t'as l'air frais » n'aura jamais autant pris de sens.
3: C'est vrai.
0: Ça va toi ?
3: Eh ben ça va, on va commencer.
0: Les petits yeux, quand même.
3: Avec la fête. Non, c'est pas vrai. On commence avec la fête du jour. Bonne fête à toutes les Audrey qui nous écoutent. C'est un 23 juin 2007 que la première saison de Secret Story est arrivée sur TF1. Très beau clin d'œil puisque ça recommence ce soir en deuxième partie de soirée après Koh-Lanta.
0: C'était 19 ans.
3: Incroyable.
0: Et pourtant c'est pas la saison 19.
3: Non, bah il y a eu des coupures entre-temps.
0: Eh oui. Coupure aussi entre l'Antiquité et 1894 pour les Jeux Olympiques qui ont donc repris dans leur version moderne. En 1894, il y a donc 132 ans, le premier jeu Sonic, le hérisson, est apparu il y a 35 ans. Mais ce n'est pas tout.
3: On continue avec l'anniversaire de deux filles qui a 42 ans aujourd'hui. Incroyable cette chanson. Et il sera peut-être le futur sélectionneur de l'équipe de France, Zinedine Zidane, à 54 ans.
0: C'est vrai, je vois bien là-dedans. Il a son collègue Patrick Vieira qui fête ses 50 ans. Et on a aussi le compositeur de musique de film, d'Amélie Poulain notamment, Yann Tiersen, qui fête ses 56 ans. On a aussi reçu vos messages, par exemple Elisabeth de Marseille.
3: Elle souhaite un super anniversaire à son fils Bastien. Je pense fort à toi, j'espère que tu m'entends de là où tu es. On imagine qu'il est dans sa voiture évidemment.
0: On a reçu aussi un message de Daniel de Juvisy.
3: Joyeux anniversaire à ma femme incroyable Florence. Je t'avais promis un bon repas, mais vu le temps, ce sera un pique-nique.
0: Waouh, faites-le à l'ombre.
3: Faites-le à l'ombre avec beaucoup de bouteilles d'eau.
0: Faites-le dans une salle climatisée même. On parle du chiffre du jour dans un instant.
3: Oui, alors on parle de ce qu'on fait au moins une fois dans l'année.
0: D'accord.
3: Voilà, je vous en dirai plus
0: tout à l'heure. Je suis Louis XIV.
3: Oh, wow, non.
0: On en parle après Charlotte.

0: Tant pis pour elle, Charlotte Cardin sur Évasion, 8h14. Dans un instant, on essaye de vous faire gagner 1500 euros.
1: Exactement, pour ça, vous jouez avec nous au 10 secondes chrono, évasionfm.com si jamais vous voulez vous inscrire.
0: Ou alors évasion par SMS au 7-10-36 avec votre prénom, votre numéro de téléphone. Bonne chance, on a un chiffre du jour.
1: 45% d'entre nous avons fait ça au moins une fois dans l'année, et je parle de cette année 2026.
0: Ah, changer mes pneus.
1: Waouh.
0: J'ai fait deux fois déjà.
1: 12 dans, attends,
0: ah, j'ai compris, deux fois. Non, deux fois.
1: Pardon, excusez-moi, j'ai cru que Mathieu avait changé 12 fois.
0: Non, tu imagines. Alors, ouais. Énoncé de bac. Vous avez 4 pneus. Et vous changez 12 fois. Ça fait combien de pneus?
1: Non, non. Bon, allez, okay. On se concentre.
0: Dans un instant, Bruno Mars, vous avez jusqu'à un peu avant 9h pour faire vos propositions sur ce chiffre du jour sur la page Facebook Évasion.
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2: Et cette semaine, on vous fait gagner 1500 euros comme tout ce mois de juin.
3: 1500 euros cash.
2: Ouais, nous sommes drôles visiblement.
3: Non, 1500 euros à gagner directement dans votre portefeuille ce matin, on est trop contents.
2: Ça va toi?
3: Oui, ça va, excusez-moi, la chaleur me rend un peu... voilà.
2: Complètement zinzin.
3: Un petit peu, ouais.
2: Elle est fapradingue. 8h25, on joue des secondes chrono ce matin avec qui?
3: Avec Amandine de Covovilliers. Bonjour Amandine.
4: Bonjour.
3: Ça va?
4: Ça va et vous?
3: Bah ça va très bien, pas trop chaud Amandine?
4: Un peu quand même.
3: Un petit peu, bah ouais c'est vrai, ça tape sur le système après.
2: Allez, toujours avec nous pour gagner un ventilateur, t'inquiète pas. Non, 1500 euros, il y a de quoi avoir une belle armée de ventilateurs. Qu'est-ce que tu ferais avec 1500 euros?
4: Oh ben, je pense qu'on irait faire un petit voyage avec mon conjoint.
3: Oh, bah c'est une très bonne idée ça.
2: Plutôt, Islande, Finlande, là où il fait froid.
4: Ouais, c'est ça.
2: La Laponie.
3: Ça tombe bien. Waouh.
2: Bon, ce matin, c'est un qui suit. J'aurais essayé de te faire deviner un personnage assez connu de pop culture. C'est quand tu veux, Émilie.
3: Alors, attention, Amandine. Top. Je suis un petit personnage très connu dans les jeux vidéo. Je représente un petit hérisson bleu qui va très, très vite. Qui suis-je?
4: Sonic.
3: Oui, oui, bravo. Super, Amandine. Voilà. Bonne réponse.
2: Impeccable. Pourquoi il y a le film? Non, il se passe quoi? Ah non, c'est l'anniversaire de Sonic.
3: C'est l'anniversaire de Sonic. Voilà, effectivement. Petit clin d'œil. C'est pour ça qu'on l'a fait participer.
2: 1991, chez Sega, concurrent de Nintendo. C'était donc il y a 35 ans. Bravo, tu fais partie donc de la finale pour les 1500 euros. On va te souhaiter une très très belle journée, Amandine.
4: Ben merci, super, je suis contente. Merci.
3: Merci à toi, Amandine.
2: Et on joue avec vous demain à 7h25 sur Évasion. Évasion par SMS au 71036.

0: avec Johnny Sinzon sur Évasion. Les infos dans 30 secondes.
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0: Bienvenue sur Évasion, à suivre l'horoscope.
3: Et ça continue en musique, Vita arrive avec Ça fait mal.
0: Juste après les infos, la météo, il est 8h30.
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0: Et c'est avec Brice Charrier.
5: Bonjour à tous, le plan de transport est à nouveau adapté ce mardi en Île-de-France à cause de la canicule. Afin de ménager les équipements sensibles aux variations de température, la région a donc décidé de supprimer des trains et de ralentir le trafic. Rassurez-vous, 9 trains sur 10 sont quand même annoncés en moyenne sur l'ensemble des Transiliens et pour les RER C, D et E. Quelques suppressions supplémentaires sont possibles au cours de la journée. Et puis la vitesse peut être réduite sur les RER A et B avec des conséquences sur leur fréquence. 54 départements, dont la Seine-et-Marne, sont en vigilance rouge canicule aujourd'hui. En plus de l'Île-de-France, toute la moitié ouest est touchée et cela va de l'autre côté jusqu'en Côte d'Or et dans la Marne. Plus de 90% de la population française se trouve aujourd'hui sous vigilance orange ou rouge. Hier, plusieurs records de chaleur ont encore été battus, dépassant les 40 degrés, journée la plus chaude de l'histoire pour un mois de juin en France. D'après une étude du CNRS, sans le changement climatique, les températures actuelles seraient 2 à 4 degrés plus fraîches en Europe de l'Ouest. Enfin, une nouvelle cellule interministérielle de crise se réunira ce matin. Le bilan des noyades en France depuis samedi dernier ne cesse de s'alourdir. On en déplore une vingtaine, annonce ce matin la ministre des Sports. Un chiffre qui demande à être consolidé, précise Marina Ferrari. Ce n'est pas anodin, par des épisodes de canicule, d'aller se baigner dans des zones non surveillées, ajoute-t-elle. Un jeune homme de 19 ans est mort hier matin à la gare RER de Mitry-Mory. L'un de ses pieds s'est bloqué entre le train et le quai, et le malheureux a été traîné sur plusieurs dizaines de mètres. Plusieurs personnes ont essayé de l'aider avant que le RER ne reparte, mais en vain. Des proches de la victime étaient présents au moment du drame. Le centre AFPA de Champs-sur-Marne ouvrira ses portes au public demain, dans le cadre d'une opération menée sur l'ensemble de la région. L'AFPA est l'Agence nationale pour la formation professionnelle des adultes. Les visiteurs pourront découvrir de nombreux métiers et s'informer sur les offres de formation disponibles dans les secteurs qui recrutent. Près de 73% des stagiaires formés à l'AFPA trouvent un emploi dans les 6 mois suivant la fin de leur formation. Et puis l'équipe de France de football qualifiée pour les 16e de finale de la Coupe du Monde, grâce à son succès 3-0 cette nuit contre l'Irak, avec encore 2 buts de Kylian Mbappé et 1 d'Ousmane Dembélé. Une rencontre interrompue 2 heures à cause des orages. Prochain match pour les Bleus, vendredi contre la Norvège. Il sera décisif pour la première place du groupe et la suite du parcours.
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3: C'est une journée encore bien chaude qui nous attend aujourd'hui. Je vous rappelle que la Seine-et-Marne fait partie de ces départements en vigilance rouge, comme une bonne partie du pays. On commence justement cette matinée avec près de 31 degrés à La Ferté-Gaucher. On attend 31 également près de Coulommiers. Dans l'après-midi, les températures vont continuer d'augmenter jusqu'à 36 degrés attendus à Mitry-Mory. On attend 36 à Clé-Souilly, 35 près de Meaux ou encore 36 à Chelles. Belle journée à tous sur Évasion.
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0: 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Voici Vita sur Évasion. Bonne journée.
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0: Justin Timberlake sur Évasion, il est 9h20, bienvenue à vous.
1: Et oui, bienvenue, il est déjà 8h40, peut-être le temps de fermer vos volets parce que ça y est, la chaleur commence à arriver.
0: Ah, déjà?
1: Je fais de la prévention, oui, parce que j'ai ouvert les fenêtres du studio, je n'aurais pas dû.
0: Mais t'as tout à fait raison, nous sommes en alerte vie. Ah, mais c'est pour ça que...
1: Oui, on est en vigilance rouge.
0: On est en vigilance rouge, on a toujours un chiffre sur la page Facebook Évasion, 45% d'entre nous avons déjà fait ça au moins une fois dans l'année. Allez, à une fête foraine, nous dit Tiffany.
1: Ah, alors on est un peu dans le lien, j'ai du mal à m'exprimer, mais voilà, c'est voilà ce qu'on va dire. Non, vous êtes proche, mais ce n'est pas la bonne réponse.
0: Très bien, est-ce que Angèle l'aurait déjà fait?

0: Oui, oh bah oui, oui, beaucoup de fois elle.
1: Indice, on l'écoute dans un instant après l'horoscope.
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1: Bélier.
0: Le calme de votre foyer vous apporte une grande paix intérieure.
1: Taureau.
0: Vos choix audacieux portent leurs fruits.
1: Gémeaux.
0: Votre confiance en vous permet de déplacer des montagnes.
1: Cancer.
0: Un flirt sans prise de tête se profile à l'horizon.
1: Les lions.
0: Un succès professionnel s'offre à vous sans difficulté.
1: Les vierges.
0: Les projets à deux consolident votre couple.
1: Et voici le signe du jour, les balances.
0: Les échanges avec vos contacts ouvrent de nouvelles portes.
1: Scorpion.
0: Votre provocation risque de froisser l'élu de votre cœur.
1: Sagittaire.
0: Une promotion professionnelle se rapproche à grands pas.
1: Capricorne.
0: Le dialogue permet d'éviter les non-dits à la maison.
1: Les Verseaux.
0: Une remise en question s'avère indispensable pour progresser.
1: Et enfin les poissons.
0: La chance vous accompagne dans tous vos déplacements.
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0: Angèle, What You Want sur Évasion. Et alors apparemment, elle est concernée par le chiffre du jour.
1: Oui, alors je vous le rappelle, 45% d'entre nous avons fait ça au moins une fois dans l'année. Je parle bien de l'année 2026.
0: Julie dit les soldes.
1: Ah, bah en plus, ça commence bientôt les soldes d'été. Non, ce n'est pas la bonne réponse, mais c'est marrant.
0: Sylvie qui dit le grand ménage dans les armoires, c'est pas très éloigné.
1: C'est quelque chose de quand même plus fun que le grand ménage dans les armoires.
0: Ah,
1: je vous
0: alors, Tiffany, elle disait aller à une fête foraine.
1: On n'est pas loin, franchement, on se rapproche un peu. Hein.
0: Mais du coup, il n'y a toujours pas la bonne réponse.
1: Ah, bon, bah tant mieux, vous avez encore le temps de la chercher, du coup.
0: Bon, très bien. On passe au. Ouais, c'est avant 9h qu'on vous donnera le ce qu'on attend de vous. Enfin, la réponse.
1: La réponse du chiffre du jour.
0: C'est pas vraiment une réponse, pour ça que j'hésitais La phrase, quoi.
1: Ok, la phrase.
0: Qui nous envoie un message?
1: Allez, on commence. Emilien de Savigny-sur-Orge, finale de Koh-Lanta ce soir, soirée barbecue à la maison. Du coup, je vais chez Emilien ce soir, je vous le dis. Et Tina de Villabé, je suis restée veillée très tard pour le match de l'équipe de France. Mes collègues vont me voir en mode zombie ce matin.
0: T'es pour qui à Koh-Lanta?
1: Je suis pour Clarisse.
0: Et t'es pour qui pour la Coupe du Monde?
1: On le sait pour qui je suis pour la Coupe du Monde.
0: Très bien. L'Irak, mais c'est
1: non,
0: pas
1: c'est
0: de bol. Alex Warren, dans un instant. 46, bienvenue.
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0: Alex Warren sur Évasion, il est 9h05. Bienvenue, on va vous donner la réponse du chiffre du jour. Personne n'a trouvé la bonne réponse.
1: Ah, mais ça c'est très intéressant. Je vous le rappelle, 45% d'entre nous avons fait ça au moins une fois dans l'année. Je parle bien de cette année.
0: Pratiquer le jeûne, nous dit Tiffen.
1: Ah, ben alors non. Non, mais alors c'est trop marrant comme réponse. Ok.
0: Et Marion est peut-être pas loin, elle nous dit aller à un festival.
1: Ah ben on est très proche puisque la bonne réponse était aller à un concert.
0: Une personne sur deux est déjà allée à un concert.
1: Voilà, mais vous avez encore le reste de l'année. En vrai, je dis ça, c'est le milieu de l'année, vous pouvez encore y aller. Hein.
0: Ouais, et puis il y a plein de festivals l'été, ça va être très sympa. Plein d'artistes à voir en même temps, c'est cool.
1: Oui, bah Mathieu, il est au Wellfest, il pourra vous le dire.
0: Tout à fait. Voici Lady Gaga, 8h56.

0: c'était Lady Gaga, les infos dans une minute.
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0: Bienvenue sur Évasion.
7: Il est 9h, ça continue en musique. Tame Impala dans quelques instants.
0: Après les infos, la météo de ce mardi 23 juin.
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0: Et c'est avec Brice Charrier.
8: Bonjour à tous. Le plan de transport est à nouveau adapté ce mardi en Île-de-France à cause de la canicule. Afin de ménager les équipements sensibles aux variations de température, la région a donc décidé de supprimer des trains et de ralentir le trafic. Rassurez-vous, 9 trains sur 10 sont quand même annoncés en moyenne sur l'ensemble des Transiliens et pour les RER C, D et E. Quelques suppressions supplémentaires sont possibles au cours de la journée. Et puis la vitesse peut être réduite sur les RER A et B avec des conséquences sur leur fréquence. 54 départements, dont la Seine-et-Marne, sont en vigilance rouge canicule aujourd'hui. En plus de l'Île-de-France, toute la moitié ouest est touchée et cela va de l'autre côté jusqu'en Côte d'Or et dans la Marne. Plus de 90% de la population française se trouve aujourd'hui sous vigilance orange ou rouge. Hier, plusieurs records de chaleur ont encore été battus, dépassant les 40 degrés, journée la plus chaude de l'histoire pour un mois de juin en France. D'après une étude du CNRS, sans le changement climatique, les températures actuelles seraient 2 à 4 degrés plus fraîches en Europe de l'Ouest. Enfin, une nouvelle cellule interministérielle de crise se réunira ce matin. Le bilan des noyades en France depuis samedi dernier ne cesse de s'alourdir. On en déplore une vingtaine, annonce ce matin la ministre des Sports. Un chiffre qui demande à être consolidé, précise Marina Ferrari. Ce n'est pas anodin, par des épisodes de canicule, d'aller se baigner dans des zones non surveillées, ajoute-t-elle. Un jeune homme de 19 ans est mort hier matin à la gare RER de Mitry-Mory. L'un de ses pieds s'est bloqué entre le train et le quai, et le malheureux a été traîné sur plusieurs dizaines de mètres. Plusieurs personnes ont essayé de l'aider avant que le RER ne reparte, mais en vain. Des proches de la victime étaient présents au moment du drame. Le centre AFPA de Champs-sur-Marne ouvrira ses portes au public demain, dans le cadre d'une opération menée sur l'ensemble de la région. L'AFPA est l'Agence nationale pour la formation professionnelle des adultes. Les visiteurs pourront découvrir de nombreux métiers et s'informer sur les offres de formation disponibles dans les secteurs qui recrutent. Près de 73% des stagiaires formés à l'AFPA trouvent un emploi dans les 6 mois suivant la fin de leur formation. Et puis l'équipe de France de football qualifiée pour les 16e de finale de la Coupe du Monde, grâce à son succès 3-0 cette nuit contre l'Irak, avec encore 2 buts de Kylian Mbappé et 1 d'Ousmane Dembélé. Une rencontre interrompue 2 heures à cause des orages. Prochain match pour les Bleus, vendredi contre la Norvège. Il sera décisif pour la première place du groupe et la suite du parcours.
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7: C'est une journée encore bien chaude qui nous attend aujourd'hui. Je vous rappelle que la Seine-et-Marne fait partie de ces départements en vigilance rouge, comme une bonne partie du pays. On commence justement cette matinée avec près de 31 degrés à La Ferté-Gaucher. On attend 31 également près de Coulommiers. Dans l'après-midi, les températures vont continuer d'augmenter jusqu'à 36 degrés attendus à Mitry-Mory. On attend 36 à Clé-Souilly, 35 près de Meaux ou encore 36 à Chelles. Belle journée à tous sur Évasion.
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0: Très bon début de mardi à l'écoute d'Évasion et attention avec cette source de chaleur.
7: Et oui, ça continue en musique en tout cas pour vous réveiller. Taylor Swift dans quelques instants sur Évasion.
0: Pas là tout de suite, voici Dracula.

0: Swift sur Evasion, 9h14, bienvenue, bonjour et bienvenue aussi à toi Cyril.
1: Bonjour.
2: Coucou.
0: Cyril, tu nous offres une journée au parc Astérix.
1: Oui, on va pouvoir aller en famille tester toutes les attractions, voir les spectacles et passer du bon temps chez les Gaulois, en plus avec l'été gaulois qui arrive.
0: Oh, ben c'est génial.
1: Et l'été gaulois, ça permet de faire les manèges jusqu'à 22h.
0: C'est ça, en nocturne. Bon, en même temps, il fait encore jour à 22h, donc on peut y aller.
1: Oui, mais c'est bien, ça rallonge l'expérience.
0: Exactement, bien, merci Cyrilix.
1: De rien.
2: Ah, waouh.
0: À tout à l'heure à 10h10, 11h10 pour jouer avec lui. Naïka dans un instant. Le tube de l'été, on peut le dire.
2: Ah, finalement, oui.
0: Allez, 9h15, on se dit à demain, Émilie.
2: À demain, dans la bonne humeur.
0: Dès 5h, dans le grand réveil, et on a un beau cadeau à vous faire gagner. Écoutez.
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Bonne matinée sur Évasion, c'est Cyril pour vous accompagner en musique avec cette chaleur, certes, mais avec des cadeaux. Vous allez pouvoir partir au parc Astérix tout à l'heure, on jouera à la star du jour, 10h10, 11h10. Restez bien sur Évasion, Elena arrive et Ed Sheeran, Martin Garrix pour commencer.

0: Bizarre Rap Shakira sur Évasion, toujours plus de tubes.
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0: 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Shaggy et Miley Cyrus, voilà la suite.
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3: Nouvelle heure de tube, nouvelle heure de chaleur aussi sur la région. Bon, je vais essayer de vous rafraîchir avec Jack Carla, Dermot Kennedy, Taylor Swift et puis on vous emmène chez Astérix.

0: Et vas-y, on toujours plus de tubes avec Boulevard des Airs Viennet très vite. Et David Guetta.
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mardi avec Robbie Williams sur Évasion. Phil, j'espère que tout va bien chez vous, que vous avez de l'eau, de quoi vous rafraîchir. C'est peut-être journée télétravail justement pour profiter du frais à la maison parce que les bureaux ne sont pas climatisés. En tout cas, on va regarder quand même où sortir dans les prochaines minutes avec l'agenda Évasion. Je vous propose de poursuivre aux côtés d'Imani et de celle qui sera à Salle Playel pour 3 concerts l'année prochaine. Le 26, 27 et 28 novembre 2027. Voici Amel Bent et son dernier tube, L'amour ça se donne.

0: Lady Gaga face à Bradley Cooper. Shallow sur Évasion. 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Rihanna et Bruno Mars, c'est ce qu'on écoute après l'agenda.
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2: Un festival, 15 spectacles et 12 communes. Le festival Par Hasard voit les choses en grand. La communauté d'agglomération Paris-Vallée de la Marne renouvelle son festival itinérant à travers son territoire à partir de vendredi et jusqu'au 4 juillet. 38 représentations sont programmées à Chelles, Brou-sur-Chantraine, Pont-au-Combo ou encore Vers-sur-Marne avec du cirque, de la danse, du théâtre de rue, de la musique et même du street art. Les 15 spectacles au total et tous sont gratuits. Pour connaître en détail les dates et lieux de ce festival itinérant, rendez-vous sur le site aglo-pvm.fr. Une soirée rythmée samedi avec la 3e édition du Hurken Jazz Festival à Auxerre. Le trio Sesma, Joanne et Iruri Morar et son jazzmano chaufferont le stade Micheline Ostermeyer à partir de 17h. Suivront Cecilia and the Connie Kings, Hop Hop Hop Crew et enfin Zazouzaz pour vous faire vibrer au son des univers jazz, mais aussi blues, groove, swing et funk. De quoi vivre de beaux moments inoubliables et rythmés. L'entrée est libre et vous trouverez aussi sur place des food trucks pour vous restaurer et un village du terroir. Bonne sortie à l'écoute d'Évasion.

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3: Dans moins d'une heure, je vous offre vos places pour le parc Astérix et on va s'inscrire d'ici quelques minutes. Évasion avec ce matin Joe, Kaigo et Alex Warren. Fever Dream pour commencer.

0: pour vous accompagner ce matin. Shakira sur Évasion, James Morrison à venir, Tame Impala aussi.
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0: Et bientôt, chez vous, les places pour le parc Astérix. Vous y allez en famille au parc Astérix pour profiter de l'été gaulois du 10 juillet au 30 août. Savourer le nouveau spectacle qui a été mis en place récemment. Et puis, faire des attractions et profiter de cette ambiance gauloise. Pour gagner vos 4 invitations au parc Astérix, il suffit de retrouver la star du jour ce matin. C'est l'un des plus grands joueurs dans le milieu du football. Il a fait partie de l'équipe de France. Il portait le numéro 10. Vous avez forcément entendu parler de lui avec son coup de boule. Et après sa carrière de joueur, on l'a vu entraîner le Real Madrid. Qui est la star du jour, à votre avis? 09 72 10 11 60 pour me répondre. Le 09 72 10 11 60. On cherche un célèbre joueur de foot. Bonne chance.
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Vas-y, on vous sert toujours plus de tubes et quelques glaçons si possible. Allez, Marine qui arrive, cœur maladroit. Il y aura Ed Sheeran et DC Theodora pour accélérer un petit peu le tempo. C'est Mélodrama sur Évasion.

0: dernier titre des Swim sur Évasion. Avant midi, Amir, Naïka aussi, toujours plus de tubes.
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0: Et toujours plus de cadeaux avec la star du jour et Julie qui tente sa chance ce matin. Bonjour Julie.
2: Bonjour, bonjour.
0: Bienvenue sur Évasion, tu es de Grandvilliers. Aide-soignante dans la vie et là en train de manger dans un fast-food.
2: C'est ça, tout à fait.
0: Bon, tu as bien raison de profiter de leur climatisation. Il va falloir, Julie, retrouver la star du jour pour partir au parc Astérix. C'est un parc que tu connais bien ou pas?
2: Oui. Mais ça fait des années qu'on n'y est pas allé, alors je tente ma chance.
0: Bah oui, il y a eu des nouveautés depuis. Et puis là, il y a même un tout nouveau spectacle cette année. Astérix et la potion d'étoiles à voir absolument. L'été gaulois du 10 juillet au 30 août, ça c'est pour profiter des attractions jusqu'à 22h. 4 places en jeu. Ton but, Julie, retrouver le sportif qu'on cherche aujourd'hui. Un footballeur qui portait le numéro 10. Il a joué pour l'équipe de France. Il a donné un célèbre coup de boule. Et ensuite, il a entraîné le Real Madrid. C'est qui la star du jour, à ton avis?
2: Alors, Zinedine Zidane.
0: Bah oui, c'est Zizou.
2: Zizou.
0: Bravo. Bah voilà, tu pars à Astérix.
2: Eh ben, c'est super. C'est super. En plus, je pense que mon mari écoute en même temps la radio. Donc, chouchou, si tu m'entends, prépare-toi, on y va.
0: Et toi, c'est Loulou?
2: Non, pas
0: non, je pensais qu'on avait Chouchou et Loulou, c'est pour ça, comme dans la série.
2: Ben non, c'est juste Chouchou.
0: Bon, et des enfants emmenés, qui accompagnent?
2: Oui. On va certainement emmener mon petit garçon et puis son neveu, je pense qu'il sera ravi aussi.
0: Ben voilà, il y a 4 places. Faites-vous plaisir et bonne journée Astérix. Bravo Julie.
2: Merci à vous.
0: Et bon appétit, vu que t'es à table.
2: Merci. Bisous.
0: À bientôt, bonne journée.
2: À bientôt.
0: Vous aussi, vous gagnez vos places Astérix comme Julie. Cet après-midi, ce sera avec Simon, 16h10, 17h10, à la question du drive. Et on souhaite bon anniversaire à Zidane aujourd'hui. Petite pensée pour les Bleus qui ont gagné 3-0 face à l'Irak cette nuit. Naïka, One Track Mind, c'est après l'info de Jab Évasion.
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3: Le laboratoire Cerballiance de Mitry-Mory recrute actuellement une

0: De secrétaire médical en CDD à temps complet, le poste consiste à accueillir les patients, gérer les appels téléphoniques, enregistrer les dossiers administratifs et assurer le suivi des résultats. Une formation en secrétariat médical ou une expérience similaire est appréciée. Si jamais vous êtes intéressé, rendez-vous vite sur Serballiance dans la catégorie recrutement sur son site internet. La mairie de Clé-Souilly recherche un agent administratif pour son service état civil. Les missions incluent l'accueil du public, la gestion des dossiers administratifs, la rédaction de documents officiels et le suivi des formalités liées à l'état civil. Le poste demande de la rigueur et un bon sens du service public. Alors si jamais vous êtes intéressé, je vous invite à téléphoner au 01 60 26 92 00.
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3: Quart d'heure la météo et les températures pour cet après-midi. Il va faire chaud encore. Évasion, toujours plus de tubes avec Redbone et Miley Cyrus. C'est ce qu'on écoute juste après vos infos.
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6: Bonjour à tous, la Seine-et-Marne continue de faire face à un épisode caniculaire exceptionnel. Le département reste placé en vigilance rouge par Météo France, tout comme l'ensemble de l'Île-de-France. 54 départements sont concernés à travers le pays. Dans la région, les maximales pourraient dépasser les 38 degrés au cours de l'après-midi, avant un pic de chaleur attendu demain et jeudi autour des 40 degrés. La France a d'ailleurs connu sa nuit la plus chaude depuis 1947, avec une température minimale moyenne de 21,6 degrés la nuit dernière. Le record précédent a été battu, il datait de juillet 2019. La journée d'hier a également établi un record mensuel avec 29,2 degrés de moyenne nationale. Le Premier ministre Sébastien Lecornu a présidé ce matin une cellule interministérielle de crise. Comme pour la journée d'hier, cette canicule continue de perturber l'organisation scolaire en Seine-et-Marne. Hier, 845 écoles et collèges étaient fermés à travers la France, un chiffre qui devrait rester sensiblement le même aujourd'hui. Côté baccalauréat, les épreuves orales qui ont débuté hier sont souvent décalées localement. La région Île-de-France a débloqué 1 million d'euros pour équiper les centres d'examen en matériel de rafraîchissement. La canicule entraîne aussi des perturbations sur les lignes de RER et les Transiliens aujourd'hui. Par mesure de sécurité, les fortes chaleurs peuvent imposer des réductions de vitesse sur les infrastructures ferroviaires exposées au soleil. Sur les RER C, D et E, environ 9 trains sur 10 sont annoncés en circulation avec de possibles suppressions supplémentaires. Les RER A et B pourraient également être ralentis. Un jeune homme de 19 ans a perdu la vie hier matin en gare de Villeparisis, Mitry-le-Neuf. Vers 4h du matin, son pied s'est retrouvé coincé entre le quai et le train. Malgré l'aide de voyageurs présents sur le quai, il n'a pas pu se dégager. Le train est reparti, le traînant sur plusieurs dizaines de mètres. Des membres de sa famille ont été témoins de l'accident. Le trafic sur le RER B a été interrompu plus d'une heure. Et puis, Coupe du Monde de football, les Bleus ont fait le plein d'audience malgré un horaire tardif. La victoire de la France contre l'Irak hier soir et cette nuit a rassemblé 4,9 millions de téléspectateurs devant M6, soit 63% de part d'audience. Le match lancé à 23h a été interrompu près de 2h en raison d'un orage et s'est achevé à presque 3h du matin. C'est la fin de ce flash, tout de suite retour de la musique et de toujours plus de tubes sur Évasion. Je vous retrouve dans une dizaine de minutes pour un point sur votre météo en Seine-et-Marne.
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0: Laurine, Is It Love sur Évasion. À défaut de pouvoir plonger dans une piscine, je vais plonger dans cette nouvelle demi-heure de tube non-stop que je vous partage là dans quelques instants. Il y aura Vita, Imagine Dragons, Taylor Swift, que des artistes que vous adorez. Et puis vous aimez aussi savoir s'il va faire chaud ou pas. La météo, c'est maintenant avec la rédaction. Quel que soit l'endroit où vous habitez dans la région, écoutez.
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2: Le ciel est dégagé et ensoleillé sur tout le département cet après-midi. Côté température, la canicule continue de s'intensifier et la Seine-et-Marne reste placée en vigilance rouge par Météo France. On relève 35 degrés à La Ferté-Gaucher et Meaux, 36 degrés à Coulommiers, La Ferté-Sougeoire et Chelles. Le vent est quasi absent cet après-midi, il ne dépasse pas les 10 km/h.
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0: très vite, Robin Sick et Vita sur Évasion.
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0: après-midi sur Évasion, de la chaleur et des cadeaux. Depuis hier, Prudence, Corinne et Julie sont repartis avec leurs 4 entrées pour le parc Astérix. 4 entrées à chaque personne qui gagne. Le prochain, la prochaine, ce sera tout à l'heure en fin de journée avec Simon. Pour participer à la question du drive, écoutez bien Évasion. 16h10, 17h10, 4 entrées au parc Astérix à gagner. Ça fait une journée en famille chez les Gaulois, ça c'est top. Hein. On regarde les sorties de la région tout de suite. Katy Perry, Matt Pokora et David Guetta, c'est ce qui arrive.
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2: Pour bien démarrer la saison estivale, Saint-Souplet organise sa fête de l'été samedi dans le parc de la mairie. Dès midi, vous pourrez vous installer sur les tables disséminées dans tout le parc pour pique-niquer. Vous pourrez apporter votre repas ou vous fournir auprès des stands sur place. Le trio Sugar Love assurera l'animation musicale, puis l'association des parents d'élèves organisera une kermesse pour les plus jeunes, suivie de démonstrations de danse à partir de 15h. La fête de la musique prendra le relais à 18h avec notamment la compagnie Music Hall. La soirée s'achèvera par le bûcher de la Saint-Jean et un set DJ et c'est gratuit. L'aérodrome de Moesby fait son cinéma ce samedi. Le site d'Ille-et-Vilnois va se transformer en salle de ciné géante à partir de 13h. Les plus jeunes pourront voir ou revoir le long métrage d'animation des studios Disney Planes. Des jeux les attendent aussi toute l'après-midi. Les plus curieux pourront s'offrir un baptême de l'air et découvrir le pays de Meaux vu du ciel. Le groupe All for the Fun se produira ensuite à 20h sur le tarmac où seront également installés des food trucks. Et pour finir, en beauté, le film First Man sur les premiers pas de l'homme sur la Lune sera projeté en plein air à 22h30. L'entrée et le parking sont gratuits. Bonne sortie avec Évasion.
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1: Bonjour à tous. La Seine-et-Marne continue de faire face à un épisode caniculaire exceptionnel. Le département reste placé en vigilance rouge par Météo France, tout comme l'ensemble de l'Île-de-France. 54 départements sont concernés à travers le pays. Dans la région, les maximales pourraient dépasser les 38 degrés au cours de l'après-midi, avant un pic de chaleur attendu demain et jeudi autour des 40 degrés. La France a d'ailleurs connu sa nuit la plus chaude depuis 1947, avec une température minimale moyenne de 21,6 degrés la nuit dernière. Le record précédent a été battu, il datait de juillet 2019. La journée d'hier a également établi un record mensuel avec 29,2 degrés de moyenne nationale. Le Premier ministre Sébastien Lecornu a présidé ce matin une cellule interministérielle de crise. Comme pour la journée d'hier, cette canicule continue de perturber l'organisation scolaire en Seine-et-Marne. Hier, 845 écoles et collèges étaient fermés à travers la France, un chiffre qui devrait rester sensiblement le même aujourd'hui. Côté baccalauréat, les épreuves orales qui ont débuté hier sont souvent décalées localement. La région Île-de-France a débloqué 1 million d'euros pour équiper les centres d'examen en matériel de rafraîchissement. La canicule entraîne aussi des perturbations sur les lignes de RER et les Transiliens aujourd'hui. Par mesure de sécurité, les fortes chaleurs peuvent imposer des réductions de vitesse sur les infrastructures ferroviaires exposées au soleil. Sur les RER C, D et E, environ 9 trains sur 10 sont annoncés en circulation avec de possibles suppressions supplémentaires. Les RER A et B pourraient également être ralentis. Un jeune homme de 19 ans a perdu la vie hier matin en gare de Villeparisis, Mitry-le-Neuf. Vers 4h du matin, son pied s'est retrouvé coincé entre le quai et le train. Malgré l'aide de voyageurs présents sur le quai, il n'a pas pu se dégager. Le train est reparti, le traînant sur plusieurs dizaines de mètres. Des membres de sa famille ont été témoins de l'accident. Le trafic sur le RER B a été interrompu plus d'une heure. Et puis, Coupe du Monde de football, les Bleus ont fait le plein d'audience malgré un horaire tardif. La victoire de la France contre l'Irak hier soir et cette nuit a rassemblé 4,9 millions de téléspectateurs devant M6, soit 63% de part d'audience. Le match lancé à 23h a été interrompu près de 2h en raison d'un orage et s'est achevé à presque 3h du matin. C'est la fin de ce flash, tout de suite retour de la musique et de toujours plus de tubes sur Évasion. Je vous retrouve dans une dizaine de minutes pour un point sur votre météo en Seine-et-Marne.
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0: merci d'être avec nous en ce début d'après-midi et avec Major hein, sur Évasion partout sur la région.
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0: Et ravi une nouvelle fois de vous accompagner cet après-midi jusqu'à 16h. Vous continuez bien évidemment de prendre bien soin de vous, des personnes les plus fragiles autour de vous également. Hein, pensez à bien vous hydrater. On continue de battre des records. Il fait vraiment très très chaud. Prudence. Hein. La suite de la musique avec Lily Allen, avec Alex Warren et ce sera juste après la météo caniculaire de ce mardi sur Évasion.
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3: Le ciel est dégagé et ensoleillé sur tout le département cet après-midi. Côté température, la canicule continue de s'intensifier et la Seine-et-Marne reste placée en vigilance rouge par Météo France. On relève 35 degrés à La Ferté-Gaucher et Meaux, 36 degrés à Coulommiers, La Ferté-Sougeoire et Chelles. Le vent est quasi absent cet après-midi, il ne dépasse pas les 10 km/h.
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0: c'est à vous de repartir bosser avec Évasion dans la radio. Hein. Bienvenue.
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0: On est dans la dernière ligne droite, vendredi en fin de journée, il sera trop tard. 1500 euros cash à gagner pour peut-être vous payer vos vacances, en tout cas vous donner un bon coup de pouce avant les grandes vacances qui démarrent très très vite maintenant. 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

0: Et vas-y, on part tous sur la région avec la chanteuse la plus riche du monde, hein, Taylor Swift. Et selon la rumeur, je vous rappelle que le mariage de Taylor Swift, qui va coûter une véritable fortune, devrait se dérouler le jour de la fête nationale américaine, c'est-à-dire dans très peu de temps maintenant, hein, ce sera le 4 juillet, on va suivre ça de près pour vous tenir au courant. Vos offres d'emploi, et après il y aura Jason Derulo avec Nuka ou encore Tame Impala, c'est Dracula sur Évasion.
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2: La société Bastide Le Confort Médical recherche une secrétaire administrative en CDI pour son agence de Mitrimori. Les missions comprennent la gestion des dossiers patients, l'accueil téléphonique, le traitement du courrier, la planification des interventions. Le poste s'adresse à une personne rigoureuse, organisée et à l'aise avec les outils informatiques. Vous pouvez téléphoner au 04 66 38 68 08 si jamais cette offre vous intéresse. Une structure de santé recrute une secrétaire médicale en alternance à Clé-Souilly. Vous participerez à l'accueil des patients, à la prise de rendez-vous, à la gestion administrative des dossiers, au suivi des activités du cabinet. Cette offre s'adresse à une personne souhaitant se former au métier tout en acquérant une expérience professionnelle concrète. Vous pouvez la retrouver directement sur Indeed.fr.
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0: bienvenue dans votre mardi après-midi avec Ed Sheeran hein, sur Évasion partout sur la région.
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0: 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Restez là, une nouvelle demi-heure en non-stop arrive après la météo caniculaire. On a Kenji en duo avec Vianney et Miley Cyrus aussi sur Évasion.
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3: Le ciel est dégagé et ensoleillé sur tout le département cet après-midi. Côté température, la canicule continue de s'intensifier et la Seine-et-Marne reste placée en vigilance rouge par Météo France. On relève 35 degrés à La Ferté-Gaucher et Meaux, 36 degrés à Coulommiers, La Ferté-Sougeoire et Chelles. Le vent est quasi absent cet après-midi, il ne dépasse pas les 10 km/h.
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0: mardi après-midi hein, avec Dizzy et Théodora sur Évasion partout sur la région. Bientôt le début des grandes vacances. Hein. Les vacances officiellement démarrent dans un petit peu moins de 2 semaines, mais il y aura déjà des départs dès ce week-end, c'est certain. 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La regrettée Amy Winehouse arrive et Taylor Swift également sur Évasion.
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2: Un festival, 15 spectacles et 12 communes. Le festival Par Hasard voit les choses en grand. La communauté d'agglomération Paris-Vallée de la Marne renouvelle son festival itinérant à travers son territoire à partir de vendredi et jusqu'au 4 juillet. 38 représentations sont programmées à Chelles, Brou-sur-Chantraine, Pont-au-Combo ou encore Vers-sur-Marne, avec du cirque, de la danse, du théâtre de rue, de la musique et même du street art. Les 15 spectacles au total et tous sont gratuits. Pour connaître en détail les dates et lieux de ce festival itinérant, rendez-vous sur le site aglo-pvm.fr. Une soirée rythmée samedi avec la 3e édition du Hurken Jazz Festival à Auxerre. Le trio Sesma, Joanne et Iruri Morar et son jazzmaneux chaufferont le stade Micheline Ostermeyer à partir de 17h. Suivront Cecilia and the Connie Kings, Hop Hop Hop Crew et enfin Zazouzaz pour vous faire vibrer au son des univers jazz, mais aussi blues, groove, swing et funk. De quoi vivre de beaux moments inoubliables et rythmés. L'entrée est libre et vous trouverez aussi sur place des food trucks pour vous restaurer et un village du terroir. Bonne sortie à l'écoute d'Évasion.
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0: passe l'après-midi ensemble hein, avec Robbie Williams, ça sort Évasion partout sur la région.
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0: Bon, avant de retrouver la météo très chaude, brûlante hein, de ce mardi, je vous rappelle que si vous êtes un club ou une association, que vous avez un ou des événements annoncés, eh bien, vous pouvez envoyer vos infos à événements@evasionfm.com. Vous voulez encore plus de visibilité, vous voulez qu'on en parle, vous déposez votre info en détail hein, sur le site evasionfm.com dans la rubrique Agenda. Sortie, une nouvelle session d'inscription pour les 1 500 €, ce sera dans les prochaines minutes. D'ici là, il y a Kyo et Stéphane et Bruno Mars également sur Évasion.
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2: Le ciel est dégagé et ensoleillé sur tout le département cet après-midi. Côté température, la canicule continue de s'intensifier et la Seine-et-Marne reste placée en vigilance rouge par Météo France. On relève 35 degrés à La Ferté-Gaucher et Meaux, 36 degrés à Coulommiers, La Ferté-Sougeoire et Chelles. Le vent est quasi absent cet après-midi, il ne dépasse pas les 10 km/h.
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0: Bienvenue dans votre mardi après-midi avec Road Frequencies sur Évasion.
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0: Escape avec Gwen Stefani hein, sur Évasion partout sur la région. C'est là-dessus que je vais vous laisser hein, puisque c'est maintenant Simon qui va prendre le relais. N'oubliez pas, 16h10, 17h10, vous allez jouer à la question du drive avec Simon. Il y a des places à gagner pour aller vous amuser en famille au parc Astérix. Côté tube, AD ou encore Alex Warren sur Évasion.
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0: Soyez les bienvenus sur Evasion, il est 16h, toujours plus de tubes à suivre avec Tame Impala. On écoute Dracula après toute l'actu en moins de 3 minutes.
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0: Avec Olivier Doyen. Bonjour Olivier.
3: Bonjour Simon, bonjour à tous. Le bilan des noyades mortelles s'alourdit encore en Seine-et-Marne. Après un week-end déjà marqué par 3 noyades mortelles, une quatrième est venue s'ajouter à cette funeste liste hier soir. Un jeune de 19 ans a plongé dans le plan d'eau de la base Vert sur Marne vers 20h. Le lieu est pourtant signalé comme étant interdit à la baignade. Le jeune homme a directement coulé. Les sapeurs-pompiers l'ont sorti de l'eau avant de tenter un massage cardiaque sans résultat malheureusement. Vendredi soir, un adolescent de 17 ans est mort noyé exactement au même endroit. Et la Seine-et-Marne va encore rester en rouge demain. La vigilance canicule est prolongée à son niveau maximal par Météo France. La bonne nouvelle, c'est que le département ne sera plus en vigilance jaune aux orages, comme c'est encore le cas aujourd'hui. De nombreuses écoles sont restées fermées ce mardi. Le château de Blandy-les-Tours sera lui aussi exceptionnellement fermé au public demain et jeudi, prévient le conseil départemental de Seine-et-Marne. Et des records de chaleur précoce ont été battus hier en Seine-et-Marne. Il n'a jamais fait aussi chaud durant un mois de juin. À Lèche, près de Meaux, par exemple, la station a relevé 35,3 degrés à 16h hier, selon les données fournies par Info Climat. Le précédent record datait de l'an dernier, le 25 juin, où l'on avait atteint les 35 degrés tout juste. À Doubs, près de la Ferté-sous-Jouarre, là aussi, le mercure s'est offert une poussée jusqu'à 34,9 degrés à 17h. C'est la température maximale jamais atteinte dans cette commune, tout mois confondu. Et face à cette vague de chaleur qui dure, Sébastien Lecornu active le plan Or 102. Ce dispositif permet de renforcer le système de santé en mobilisant notamment les médecins de ville et en déprogrammant certaines interventions hospitalières qui ne revêtent pas un caractère d'urgence. Dans le même temps, les appels au SAMU ont augmenté de 30 à 40%. Gérald Darmanin promet un choc numérique après la mort de la petite Liana. Le ministère de la Justice a pour objectif un passage au zéro papier d'ici 6 mois. Toutes les procédures seront numérisées afin de pouvoir accélérer leur transfert entre parquets en cas de besoin. L'Île-de-France reste la région la plus attractive. C'est elle avec Auvergne-Rhône-Alpes qui attirait le plus encore l'an dernier sur le plan professionnel. 44% de ceux qui recherchent un emploi ont consulté une offre dans l'une de ces deux régions, nous apprend une enquête Hello Work. Une boule de feu a illuminé le ciel nocturne francilien. Un météore particulièrement lumineux a traversé le ciel la nuit dernière en Île-de-France, mais aussi dans une large partie du nord-ouest du pays. À 23h11, une boule de feu a brièvement traversé le ciel. Des vidéos diffusées sur les réseaux sociaux montrent le phénomène au-dessus de Paris, avec en arrière-plan des monuments emblématiques comme la Tour Eiffel, le Dôme des Invalides ou encore le quartier de la Défense. On termine avec la météo. Je vous le disais, la chaleur ne va encore pas nous épargner demain sur le nord Seine-et-Marne. Un soleil impérial sera accompagné de valeurs comprises entre 32 et 34 degrés dès le matin. On aura 37 degrés dans l'après-midi à la Ferté-Gaucher, Coulommiers et Pont-au-Combeau, jusqu'à 38 degrés pour Noisiel et Meaux. Passez une excellente fin de journée dans le nord Seine-et-Marne à l'écoute d'Évasion et pensez à bien vous hydrater régulièrement.
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0: termine l'après-midi ensemble sur Évasion avec Coldplay et les BTS.
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0: 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En attendant vos messages, on écoute Naïka sur Évasion.
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0: À l'époque, il se faisait encore appeler Maître Gims. On était de retour en 2013 avec ce tube de Gims, Bella, sur Évasion. Bonne fin d'après-midi, courage avec la canicule. On fait le point sur la météo maintenant avant de retrouver Ed Sheeran et Martin Garrix sur Évasion.
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0: La journée de demain sera à nouveau caniculaire. La région toujours placée en vigilance rouge. La matinée commencera avec un temps ensoleillé, un ciel sans nuages. Le thermomètre affichera au minimum 20 degrés à La Ferté-Gaucher, 21 à Boissy-le-Châtel, 23 degrés à Meaux. Même programme, l'après-midi, un soleil de plomb sur toute la région. Les températures maximales pour demain, 39 degrés à Verneuil-l'Étang. Il fera jusqu'à 40 à Saint-Cyr-sur-Morin et Torcy.
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0: 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Ambre débarque tout de suite avec Je me demande sur Évasion.
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3: Pour bien démarrer la saison estivale, Saint-Souplet organise sa fête de l'été samedi dans le parc de la mairie. Dès midi, vous pourrez vous installer sur les tables disséminées dans tout le parc pour pique-niquer. Vous pourrez apporter votre repas ou vous fournir auprès des stands sur place. Le trio Sugar Love assurera l'animation musicale, puis l'association des parents d'élèves organisera une kermesse pour les plus jeunes, suivie de démonstrations de danse à partir de 15h. La fête de la musique prendra le relais à 18h avec notamment la compagnie Music Hall. La soirée s'achèvera par le bûcher de la Saint-Jean et un set DJ et c'est gratuit. L'aérodrome de Moesbly fait son cinéma ce samedi. Le site d'Ille-et-Vilnois va se transformer en salle de ciné géante à partir de 13h. Les plus jeunes pourront voir ou revoir le long métrage d'animation des studios Disney Plains. Des jeux les attendent aussi toute l'après-midi. Les plus curieux pourront s'offrir un baptême de l'air et découvrir le pays de Mo vu du ciel. Le groupe All for the Fun se produira ensuite à 20h sur le tarmac où seront également installés des food trucks. Et pour finir, en beauté, le film First Man sur les premiers pas de l'homme sur la Lune sera projeté en plein air à 22h30. L'entrée et le parking sont gratuits. Bonne sortie avec Évasion.
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3: Fin de journée sur Évasion, il est 17h, la rédaction nous rejoint maintenant pour toute l'actualité avant de retrouver Taylor Swift et Slimane.
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3: Avec Olivier Doyen. Bonjour Olivier.
6: Bonjour Simon, bonjour à tous. Le bilan des noyades mortelles s'alourdit encore en Seine-et-Marne. Après un week-end déjà marqué par 3 noyades mortelles, une quatrième venue s'ajouter à cette funeste liste hier soir. Un jeune de 19 ans a plongé dans le plan d'eau de la base au vert sur Marne vers 20h. Le lieu est pourtant signalé comme étant interdit à la baignade. Le jeune homme a directement coulé. Les sapeurs-pompiers l'ont sorti de l'eau avant de tenter un massage cardiaque sans résultat malheureusement. Vendredi soir, un adolescent de 17 ans est mort noyé exactement au même endroit. Et la Seine-et-Marne va encore rester en rouge. Demain, la vigilance canicule est prolongée à son niveau maximal par Météo France. La bonne nouvelle, c'est que le département ne sera plus en vigilance jaune aux orages, comme c'est encore le cas aujourd'hui. De nombreuses écoles sont restées fermées ce mardi. Le château de Blandy-les-Tours sera lui aussi exceptionnellement fermé au public demain et jeudi, prévient le conseil départemental de Seine-et-Marne. Et des records de chaleur précoce ont été battus hier en Seine-et-Marne. Il n'a jamais fait aussi chaud durant un mois de juin. À Lèche, près de Meaux, par exemple, la station a relevé 35,3 degrés à 16h hier, selon les données fournies par Info Climat. Le précédent record datait de l'an dernier, le 25 juin, où l'on avait atteint les 35 degrés tout juste. À Doubs, près de la Ferté-sous-Jouarre, là aussi, le mercure s'est offert une poussée jusqu'à 34,9 degrés à 17h. C'est la température maximale jamais atteinte dans cette commune, tout mois confondu. Et face à cette vague de chaleur qui dure, Sébastien Lecornu active le plan Or 102. Ce dispositif permet de renforcer les systèmes de santé en mobilisant notamment les médecins de ville et en déprogrammant certaines interventions hospitalières qui ne revêtent pas un caractère d'urgence. Dans le même temps, les appels au SAMU ont augmenté de 30 à 40%. Gérald Darmanin promet un choc numérique après la mort de la petite Liana. Le ministère de la Justice a pour objectif un passage au zéro papier d'ici 6 mois. Toutes les procédures seront numérisées afin de pouvoir accélérer leur transfert entre parquets en cas de besoin. L'Île-de-France reste la région la plus attractive. C'est elle avec Auvergne-Rhône-Alpes qui attirait le plus encore l'an dernier sur le plan professionnel. 44% de ceux qui recherchent un emploi ont consulté une offre dans l'une de ces deux régions, nous apprend une enquête Hello Work. Une boule de feu a illuminé le ciel nocturne francilien. Un météore particulièrement lumineux a traversé le ciel la nuit dernière en Île-de-France, mais aussi dans une large partie du nord-ouest du pays. À 23h11, une boule de feu a brièvement traversé le ciel. Des vidéos diffusées sur les réseaux sociaux montrent le phénomène au-dessus de Paris, avec en arrière-plan des monuments emblématiques comme la Tour Eiffel, le Dôme des Invalides ou encore le quartier de la Défense. On termine avec la météo. Je vous le disais, la chaleur ne va encore pas nous épargner demain sur le nord Seine-et-Marne. Un soleil impérial sera accompagné de valeurs comprises entre 32 et 34 degrés dès le matin. On aura 37 degrés dans l'après-midi à La Ferté-Gaucher, Coulommiers et Pont-au-Combeau, jusqu'à 38 degrés pour Noisiel et Meaux. Passez une excellente fin de journée dans le nord Seine-et-Marne à l'écoute d'Évasion et pensez à bien vous hydrater régulièrement.
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0: Espresso avec Sabrina Carpenter sur Évasion.
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0: Vous répondez juste à la question du drive et vous repartez direct avec vos entrées pour le parc Astérix pour toute la famille. Quel acteur incarne Jules César dans Astérix et Obélix, Mission Cléopâtre? Est-ce que c'est Jamel Debbouze ou Alain Chabat? C'est la question du jour. Vous avez la réponse, inscrivez-vous par SMS EVA au début de votre message EVA, votre prénom, votre numéro au 71036 et je vous rappelle dans quelques minutes pour vous offrir ces entrées pour le parc Astérix. Vous allez profiter d'une journée entière dans l'univers gaulois et tout ça en famille. Bonne chance, David Guetta pour la suite des tubes. On écoute Gone Gone Gone sur Évasion.
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0: Merci d'écouter Évasion en mode canicule hein, ce mardi. Bon courage à vous, on va retrouver Bruno Mars. Il a rempli 3 fois le Stade de France le week-end dernier. Bruno Mars avec I Just Might après un point sur la météo.
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0: La journée de demain sera à nouveau caniculaire. La région toujours placée en vigilance rouge. La matinée commencera avec un temps ensoleillé, un ciel sans nuages. Le thermomètre affichera au minimum 20 degrés à La Ferté-Gaucher, 21 à Boissy-le-Châtel, 23 degrés à Meaux. Même programme, l'après-midi, un soleil de plomb sur toute la région. Les températures maximales pour demain, 39 degrés à Verneuil-l'Étang. Il fera jusqu'à 40 à Saint-Cyr-sur-Morin et Torcy.
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0: Je suis comptable.
1: Ok, très bien. Sandrine, qui joue avec nous aujourd'hui de Beauvais, qui va peut-être gagner dans quelques instants ses entrées pour une journée entière au parc Astérix en famille. La question de ce mardi, la voici. Quel acteur incarne Jules César dans Astérix et Obélix, Mission Cléopâtre? Est-ce que c'est Jamel Debbouze ou Alain Chabat?
0: Oh, c'est Alain Chabat.
1: Alain Chabat, effectivement. Bonne réponse. Bravo, Sandrine.
0: Merci.
1: C'est gagné pour toi. Tes invites pour le parc Astérix. Et en plus de ça, le parc Astérix, il sera ouvert plus tard cet été, du 11 juillet au 30 août. Il y a toutes les attractions qui sont ouvertes jusqu'à 22h. Tu sais déjà qui tu vas emmener avec toi?
0: Bah, je pense que je vais laisser les places pour ma fille. Elle ira avec ses copines pour fêter la fin du bac.
1: Bon, bah, parfait. Elle s'appelle comment ta fille?
0: Clara.
1: Clara, bah très bien, bah elle pourra profiter avec ses copines comme ça. Joli cadeau de Sandrine, et bah profite bien et puis on te souhaite une bonne fin de journée. À bientôt Sandrine.
0: Bah merci à Evasion.
1: On écoute Katy Perry pour la suite des tubes. Il y aura aussi Gnars Barclay avant 18h sur Evasion.
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0: Passez une bonne soirée avec nous sur Évasion. Il est 18h, Alex, Warren et Vita pour débuter cette nouvelle heure. C'est ce que je vous passe après les infos de la région.
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0: Olivier Doyen, bonsoir Olivier.
3: Bonsoir Simon, bonsoir à tous. La Seine-et-Marne va encore rester en rouge demain. La vigilance canicule est prolongée à son niveau maximal par Météo France. La bonne nouvelle, c'est que le département ne sera plus en vigilance jaune aux orages, comme c'est encore le cas aujourd'hui. De nombreuses écoles sont restées fermées ce mardi. Le château de Blandy-les-Tours sera lui aussi exceptionnellement fermé au public demain et jeudi, prévient le conseil départemental de Seine-et-Marne. Et au total, ce sont 58 départements qui seront placés en vigilance rouge canicule demain, soit la très large moitié ouest du pays. Seul 1,2% de la planète a connu une température supérieure à la maximale enregistrée hier en France. Et c'était dans le désert du Sahara, ainsi qu'en Irak et en Iran. La température a grimpé localement jusqu'à 43,3 degrés. Le bilan des noyades mortelles s'alourdit encore en Seine-et-Marne. Après un week-end déjà marqué par 3 noyades mortelles, une quatrième est venue s'ajouter à cette funeste liste hier soir. Un jeune de 19 ans a plongé dans le plan d'eau de la base de Vers-sur-Marne vers 20h. Le lieu est pourtant signalé comme étant interdit à la baignade. Le jeune homme a directement coulé. Les sapeurs-pompiers l'ont sorti de l'eau avant de tenter un massage cardiaque sans résultat, malheureusement. Vendredi soir, un adolescent de 17 ans est déjà mort noyé exactement au même endroit. Des milliers de Seine-et-Marnais victimes d'escroqueries l'an dernier. Les données que viennent de publier les forces de l'ordre sont assez édifiantes. Près de 9500 personnes ont été victimes d'escroqueries en 2025 en Seine-et-Marne. Les auteurs de ces délits peuvent utiliser un faux nom ou un faux document pour obtenir un bien, un service ou même de l'argent. Le taux d'escroquerie dans le département s'élève à 6,5 pour 1000 habitants. Il est toutefois légèrement inférieur au taux national de 6,62. Leur mobilisation a payé. Tous les cheminots vont toucher une prime de 100 euros brut le mois prochain sur leur fiche de paye. La SNCF entend ainsi répondre à la grève du 10 juin qui avait fortement impacté le trafic et mobilisé plus d'un cheminot sur deux. L'Île-de-France reste la région la plus attractive. C'est elle avec Auvergne-Rhône-Alpes qui attirait le plus encore l'an dernier sur le plan professionnel. 44% de ceux qui recherchent un emploi ont consulté une offre dans l'une de ces deux régions, nous apprend une enquête Hello Work. L'Île-de-France a notamment intéressé 5,9 millions de candidats issus d'autres régions, mais de nombreux franciliens ont aussi quitté la région capitale, principalement pour Auvergne-Rhône-Alpes, les Hauts-de-France et la Nouvelle-Aquitaine. Une boule de feu a illuminé le ciel nocturne francilien. Un météore particulièrement lumineux a traversé le ciel la nuit dernière en Île-de-France, mais aussi dans une large partie du nord-ouest du pays à 23h11. Des vidéos diffusées sur les réseaux sociaux montrent le phénomène au-dessus de Paris. La météo, la chaleur ne va pas encore nous épargner. Je vous le disais, demain sur le Nord-Seine-et-Marne, un soleil impérial sera accompagné de valeurs comprises entre 32 et 34 degrés dès le matin. On aura 37 degrés dans l'après-midi à La Ferté-Gaucher, Coulommiers et Pont-au-Combeau, jusqu'à 38 degrés même du côté de Noisiel ou encore Meaux. Passez une excellente soirée à l'écoute d'Évasion et n'oubliez pas de vous hydrater régulièrement.
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0: Benson Boone, Mystical Magical sur Evasion.
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0: 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Tame Impala se prépare, il arrive tout de suite avec Dracula sur Evasion, c'est toujours plus de tubes.
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0: soirée avec Évasion. On connaît enfin le nom du nouvel album d'Angèle. Ouais, la chanteuse belge qui a balancé l'info hier sur Instagram. Son nouveau disque s'intitulera Instant. On connaît pas en revanche encore la date de sortie exacte de ce nouvel opus. Angèle, elle arrive avec What You Want après la météo.
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0: La journée de demain sera à nouveau caniculaire. La région toujours placée en vigilance rouge. La matinée commencera avec un temps ensoleillé, un ciel sans nuages. Le thermomètre affichera au minimum 20 degrés à La Ferté-Gaucher, 21 à Boissy-le-Châtel, 23 degrés à Meaux. Même programme, l'après-midi, un soleil de plomb sur toute la région. Les températures maximales pour demain, 39 degrés à Verneuil-l'Étang. Il fera jusqu'à 40 à Saint-Cyr-sur-Morin et Torcy.
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0: Envie de bouger, la chanteuse franco-haïtienne Naïka, One Track Mind sur Évasion.
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0: Et c'est un plaisir de débuter ce mardi soir avec vous sur Évasion. Dans un quart d'heure environ, le tube des auditeurs, on diffuse la chanson de votre choix. Pour nous proposer un titre, eh bien rendez-vous tout de suite sur evasionfm.com et puis on diffusera votre titre à 19h dans le tube des auditeurs. D'ici là, Amel Bent arrive et puis celle qui bosse sur un nouvel album qui sortira cet automne, c'est Charlotte Cardin. Elle débarque avec Tant pis pour elle sur Évasion.
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0: 19h sur Evasion, Miley Cyrus et le duo Jack et Carla dans la playlist. On écoute ça après les infos en moins de 3 minutes avec la rédaction.
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0: Olivier Doyen, bonsoir Olivier.
3: Bonsoir Simon, bonsoir à tous. La Seine-et-Marne va encore rester en rouge demain. La vigilance canicule est prolongée à son niveau maximal par Météo France. La bonne nouvelle, c'est que le département ne sera plus en vigilance jaune aux orages, comme c'est encore le cas aujourd'hui. De nombreuses écoles sont restées fermées ce mardi. Le château de Blandy-les-Tours sera lui aussi exceptionnellement fermé au public demain et jeudi, prévient le conseil départemental de Seine-et-Marne. Et au total, ce sont 58 départements qui seront placés en vigilance rouge canicule demain, soit la très large moitié ouest du pays. Seul 1,2% de la planète a connu une température supérieure à la maximale enregistrée hier en France. Et c'était dans le désert du Sahara, ainsi qu'en Irak et en Iran. La température a grimpé localement jusqu'à 43,3 degrés. Le bilan des noyades mortelles s'alourdit encore en Seine-et-Marne. Après un week-end déjà marqué par 3 noyades mortelles, une quatrième est venue s'ajouter à cette funeste liste hier soir. Un jeune de 19 ans a plongé dans le plan d'eau de la base de Vers-sur-Marne vers 20h. Le lieu est pourtant signalé comme étant interdit à la baignade. Le jeune homme a directement coulé. Les sapeurs-pompiers l'ont sorti de l'eau avant de tenter un massage cardiaque sans résultat, malheureusement. Vendredi soir, un adolescent de 17 ans est déjà mort noyé, exactement au même endroit. Des milliers de Seine-et-Marnais victimes d'escroqueries l'an dernier. Les données que viennent de publier les forces de l'ordre sont assez édifiantes. Près de 9500 personnes ont été victimes d'escroqueries en 2025 en Seine-et-Marne. Les auteurs de ces délits peuvent utiliser un faux nom ou un faux document pour obtenir un bien, un service ou même de l'argent. Le taux d'escroquerie dans le département s'élève à 6,5 pour 1000 habitants. Il est toutefois légèrement inférieur au taux national de 6,62. Leur mobilisation a payé. Tous les cheminots vont toucher une prime de 100 euros brut le mois prochain sur leur fiche de paye. La SNCF entend ainsi répondre à la grève du 10 juin qui avait fortement impacté le trafic et mobilisé plus d'un cheminot sur deux. L'Île-de-France reste la région la plus attractive. C'est elle avec Auvergne-Rhône-Alpes qui attirait le plus encore l'an dernier sur le plan professionnel. 44% de ceux qui recherchent un emploi ont consulté une offre dans l'une de ces deux régions, nous apprend une enquête Hello Work. L'Île-de-France a notamment intéressé 5,9 millions de candidats issus d'autres régions, mais de nombreux franciliens ont aussi quitté la région capitale, principalement pour Auvergne-Rhône-Alpes, les Hauts-de-France et la Nouvelle-Aquitaine. Une boule de feu a illuminé le ciel nocturne francilien. Un météore particulièrement lumineux a traversé le ciel la nuit dernière en Île-de-France, mais aussi dans une large partie du nord-ouest du pays à 23h11. Des vidéos diffusées sur les réseaux sociaux montrent le phénomène au-dessus de Paris. La météo, la chaleur ne va pas encore nous épargner. Je vous le disais, demain sur le Nord-Seine-et-Marne, un soleil impérial sera accompagné de valeurs comprises entre 32 et 34 degrés dès le matin. On aura 37 degrés dans l'après-midi à La Ferté-Gaucher, Coulommiers et Pont-au-Combeau, jusqu'à 38 degrés même du côté de Noisiel ou encore Meaux. Passez une excellente soirée à l'écoute d'Evasion et n'oubliez pas de vous hydrater régulièrement.
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0: Le tube des auditeurs a été proposé par Samuel. Samuel qui écoute Evasion à Bussy-Saint-Georges. Il a envie d'écouter Kesha avec le titre TikTok. Rien à voir avec le réseau social hein, puisque c'est sorti bien avant en 2009. Voici Kesha sur Evasion. Et pour proposer vous aussi le tube des auditeurs comme a fait Samuel, et bien vous allez sur evasionfm.com.
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0: Passez une bonne soirée avec Évasion. 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On écoute Taylor Swift pour la suite des tubes avec Opalite sur Évasion.
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0: Dernière danse avec Kyo sur Evasion. Bon courage avec la canicule cette semaine et ça va continuer demain d'ailleurs. On fait le point sur la météo de la région tout de suite avant d'écouter Ed Sheeran et Martin Garrix sur Evasion.
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0: La journée de demain sera à nouveau caniculaire. La région toujours placée en vigilance rouge. La matinée commencera avec un temps ensoleillé, un ciel sans nuages. Le thermomètre affichera au minimum 20 degrés à La Ferté-Gaucher, 21 à Boissy-le-Châtel, 23 degrés à Meaux. Même programme l'après-midi, un soleil de plomb sur toute la région. Les températures maximales pour demain, 39 degrés à Verneuil-l'Étang, il fera jusqu'à 40 à Saint-Cyr-sur-Morin et Torcy.
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0: Ma faute avec Marine sur Évasion.
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0: Je vous souhaite une bonne suite de soirée avec Anthony qui vous accompagne dans quelques minutes. Il arrive à partir de 20h. Nous, on se retrouve demain dès 16h. Et la soirée continue avec toujours plus de tubes, bien sûr. Damiano, David et puis Elena aussi avec Tout a changé. C'est ce qui arrive après les bons plans sortis dans la région.
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3: Un festival, 15 spectacles et 12 communes. Le festival Par hasard voit les choses en grand. La communauté d'agglomération Paris-Vallée de la Marne renouvelle son festival itinérant à travers son territoire à partir de vendredi et jusqu'au 4 juillet. 38 représentations sont programmées à Chelles, Brou-sur-Chantraine, Pont-au-Combeau ou encore Vers-sur-Marne avec du cirque, de la danse, du théâtre de rue, de la musique et même du street art. 15 spectacles au total et tous sont gratuits. Pour connaître en détail les dates et lieux de ce festival itinérant, rendez-vous sur le site aglo-pvm.fr. Une soirée rythmée samedi avec la 3e édition du Hurken Jazz Festival à Auxerre. Le trio Sesma, Joanne et Iruri Morar et son jazzmano chaufferont le stade Micheline Ostermeyer à partir de 17h. Suivront Cecilia and the Conny Kings, Hop Hop Hop Crew et enfin Zazouzaz pour vous faire vibrer au son des univers jazz, mais aussi blues, groove, swing et funk. De quoi vivre de beaux moments inoubliables et rythmés. L'entrée est libre et vous trouverez aussi sur place des food trucks pour vous restaurer et un village du terroir. Bonne sortie à l'écoute d'Évasion.
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0: belle soirée hein, avec Sam Smith sur Évasion partout sur la région.
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0: Bonsoir à vous qui venez un instant de nous rejoindre. J'ai pas envie de vous demander si vous avez passé une belle journée. Elle a été terrible, elle a été très chaude. Et continuez donc de bien vous hydrater, de vous protéger du soleil parce que même à cette heure-ci, il y en a encore. Il chauffe encore très très fort. Hein. Je vous accompagne en tout cas jusqu'à 22h comme tous les soirs avec tout de suite une demi-heure en non-stop. Hein. Il y a Louane avec la pluie, il y a Alex Warren également. Mais avant cela, on vous offre quelques offres d'emploi sur Évasion.
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3: On recherche un mécanicien expérimenté à Varedes. Garage Renault. Vous êtes passionné par l'automobile, rigoureux, alors n'hésitez plus. Cette offre est peut-être faite pour vous. Rejoignez une équipe dynamique et participez à son développement en téléphonant rapidement au numéro suivant, le 01 64 33 18 21. Un centre de santé pluridisciplinaire situé à Meaux recrute une secrétaire médicale en CDI afin de renforcer son équipe administrative. Vous assurez l'accueil des patients, la gestion des rendez-vous, le suivi des dossiers médicaux et la coordination avec les praticiens. Une expérience dans le domaine médical est demandée, alors si jamais vous êtes intéressé, que vous êtes disponible rapidement, je vous invite à téléphoner au 09 72 72 39 49.
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0: Et vas-y, on part tous sur la région avec la chanteuse la plus riche de la planète, hein, Taylor Swift. Et les rumeurs qui enflent autour de son prochain mariage, hein, apparemment ce sera bien le 4 juillet prochain, jour de la fête nationale eh bien, aux États-Unis. Le mariage qui va coûter une fortune à Taylor Swift. Alors, restez avec nous, Ed Sheeran et Tame Impala avec Dracula. On fonce vers 21h sur Évasion. Pensez à bien vous hydrater.
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2: Pour bien démarrer la saison estivale, Saint-Souplet organise sa fête de l'été samedi dans le parc de la mairie. Dès midi, vous pourrez vous installer sur les tables disséminées dans tout le parc pour pique-niquer. Vous pourrez apporter votre repas ou vous fournir auprès des stands sur place. Le trio Sugar Love assurera l'animation musicale, puis l'association des parents d'élèves organisera une kermesse pour les plus jeunes, suivie de démonstrations de danse à partir de 15h. La fête de la musique prendra le relais à 18h avec notamment la compagnie Music Hall. La soirée s'achèvera par le bûcher de la Saint-Jean et un set DJ, et c'est gratuit. L'aérodrome de Moesby fait son cinéma ce samedi. Le site d'Ille-et-Vilnois va se transformer en salle de ciné géante à partir de 13h. Les plus jeunes pourront voir ou revoir le long métrage d'animation des studios Disney Planes. Des jeux les attendent aussi toute l'après-midi. Les plus curieux pourront s'offrir un baptême de l'air et découvrir le pays de Mo vu du ciel. Le groupe All for the Fun se produira ensuite à 20h sur le tarmac où seront également installés des food trucks. Et pour finir, en beauté, le film First Man sur les premiers pas de l'homme sur la Lune sera projeté en plein air à 22h30. L'entrée et le parking sont gratuits. Bonne sortie avec Évasion.
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0: Balance-t'en quoi dans ton mardi soir avec Angèle, hein, sur Évasion partout sur la région.
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0: 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On est dans la dernière ligne droite, hein, vendredi en fin de journée, ce sera trop tard. 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Christophe Willem, Miley Cyrus après les offres d'emploi pour 30 minutes en non-stop sur Évasion.
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3: Le laboratoire Serb Alliance de Mitry-Mory recrute actuellement une secrétaire médicale en CDD à temps complet. Le poste consiste à accueillir les patients, gérer les appels téléphoniques, enregistrer les dossiers administratifs et assurer le suivi des résultats. Une formation en secrétariat médical ou une expérience similaire est appréciée. Si jamais vous êtes intéressé, rendez-vous vite sur Serb Alliance dans la catégorie recrutement sur son site internet. La mairie de Clé-Souilly recherche un agent administratif pour son service état civil. Les missions incluent l'accueil du public, la gestion des dossiers administratifs, la rédaction de documents officiels et le suivi des formalités liées à l'état civil. Le poste demande de la rigueur et un bon sens du service public. Alors si jamais vous êtes intéressé, je vous invite à téléphoner au 01 60 26 92 00.
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de soirée avec les One Republic sur Évasion partout sur la région. Je vous rappelle qu'en écoutant Évasion tout au long de la journée, cette semaine, vous pouvez gagner le matin et l'après-midi vos entrées pour passer une journée en famille au parc Astérix. Soyez là demain. La suite, c'est 10h.

0: ce très chaud mardi soir. Vita avec ça fait mal hein, sur l'évasion. Et la canicule qui va se poursuivre encore. Hein. Soyez prudents, soyez vigilants. Pensez à bien vous hydrater, même la nuit, hein, parce qu'il va faire très très chaud. N'oubliez pas demain matin pour vous réveiller dès 5h le grand réveil avec Mathieu et Émilie. Et puis pour la suite, il y a Superbus ou encore Taylor Swift sur Évasion.
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2: Un festival, 15 spectacles et 12 communes. Le festival Par Hasard voit les choses en grand. La communauté d'agglomération Paris-Vallée de la Marne renouvelle son festival itinérant à travers son territoire à partir de vendredi et jusqu'au 4 juillet. 38 représentations sont programmées à Chelles, Brou-sur-Chantraine, Pont-au-Combeau ou encore Vers-sur-Marne avec du cirque, de la danse, du théâtre de rue, de la musique et même du street art. 15 spectacles au total et tous sont gratuits. Pour connaître en détail les dates et lieux de ce festival itinérant, rendez-vous sur le site aglo-pvm.fr. Une soirée rythmée samedi avec la 3e édition du Hurken Jazz Festival à Auxerre. Le trio Sesma, Joanne et Iruri Morar et son jazzman chaufferont le stade Micheline Ostermeyer à partir de 17h. Suivront Cecilia and the Connie Kings, Hop Hop Hop Crew et enfin Zazouzaz pour vous faire vibrer au son des univers jazz, mais aussi blues, groove, swing et funk. De quoi vivre de beaux moments inoubliables et rythmés. L'entrée est libre et vous trouverez aussi sur place des food trucks pour vous restaurer et un village du terroir. Bonne sortie à l'écoute d'Évasion.
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